oui, cette espèce de sentiment d'être en vacances, ça se passe un peu n'importe quand pendant l'année, bien sûr, principalement pendant l'été. Ça fait du bien, disons ça comme ça. Alors, c'était Laurie Leblanc avec sa chanson « Vive à les vacances » juste avant Louisette Desrosiers. On part en vacances et Gold Rush. Vacances de la construction, on continue. Sophie Dutemple, notre voyage en Gaspé. Patrick Rick Boucher, enfin les vacances. Mais là, tout de suite, un petit tour sur la Côte-Nord avec Kevin Landry. Les vacances! Ouais!

Sophie du Temple, qu'on vient d'entendre avec notre voyage en Gaspésie. Je ne sais pas où vous allez quand vous partez en vacances, mais la Gaspésie, c'est un très bon choix. Patrick Rick Boucher, enfin les vacances, et avant, Kevin Landry, les vacances. Alors, on continue cette thématique du voyage vacances avec René Turgeon.

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1: Salut! C'est votre émission, le Cowboy urbain sur la route. Et mon nom est Jason Dupuis. Et c'est toujours un bonheur pour moi, à toutes les semaines, je tiens à ce rendez-vous. Je fouille dans ma discothèque personnelle pour vous proposer des nouveautés, bien sûr, mais des grands succès aussi. Et là, ben, on poursuit dans les thématiques de la musique country et la prochaine demi-heure sera autour du train. Eh oui! Alors, on y va. Gabby Woogie nous chante « On est tous dans un train ». La légende Calamity Jane, petit train, mais là, tout de suite, le charmant duo Véranda nous ramène à la base, la racine de la musique country, le bluegrass. En français, premier train.

Gabby Woogie qui nous chantait « On est tous dans un train ». Et juste avant, ben, c'était la légende de Calamity Jane avec Petit Train. Et Véranda, ce charmant duo, nous chantait « Premier Train ». Alors, on continue avec charmant duo aussi, Bri, B-R-Y, le train. Beau séjour aussi, un charmant duo du Nouveau-Brunswick et du Manitoba. J'entends siffler le train. Mais là, tout de suite, Daniel Bertrand, le dernier train. Merci d'être là!

Pierre Y nous chantait le train. Beau séjour! J'entends siffler le train, qui est un immense succès de la musique country. Et Daniel Bertrand, le dernier train, qui est aussi un immense succès de la musique country. Et vous savez, ben, cette musique country, ben, c'est bâti par des pionniers. Dans les années 50, 60, il y a eu comme un boom dans les années 70, je dirais. Évidemment, il y en a qui sont encore vivants. Je pense à Paul Daresch, par exemple, et Mary King, qui est encore vivante. Et il y a deux aussi personnages bien intéressants. Marcel Martel, qui est le père de René Martel, qu'on a bien connu. Et bien là, on va l'entendre avec « Mon cœur est comme un train ». Mais sinon, parlant de train, la plus connue, selon moi, Paul Brunel, « Le train qui siffle ». Et que oui!

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1: Salut, salut, salut! Et oui, c'est votre émission, le Cowboy Urbain. Sur la route, on a déjà passé une heure ensemble autour de la musique country, 100% francophone et canadienne. Mon nom est Jason Dupuis et ça fait plaisir d'être là. Donc, aujourd'hui, ben, je m'amuse avec les thématiques de chansons country. Mais là, il y en a une qui est à peu près internationale pour à peu près tous les genres de musique et c'est « Amour ». Alors, on y va! J'en ai beaucoup de autour de l'amour. Annie Villeneuve, ouais. Amour artificiel. Paul Darèche, le grand Paul. Est-ce que l'amour? Mais là, tout de suite, le Winston Band, un peu en contradiction, chante la chanson Amour, haine. Amour, haine. Amour, haine. Allez, les gars, on y va!

j'adore quand les artistes qui viennent pas nécessairement naturellement du monde country s'y mettent. Donc, Annie Villeneuve nous proposait récemment un album country. Et là, ben, on vient d'entendre Amour artificiel juste avant Paul Daraiche. Est-ce que l'amour est le Winston Band Amour-Haine? On continue avec Barnabé, Ni d'amour. Karine Lagueux nous chante L'amour de crève-faim. Mais là, tout de suite, SVR, une traduction d'une chanson de John Denver en français, Là où l'amour connaît mon nom. Merci d'être là.

Et oui, Barnabé avec son country, bien à lui, et c'est un être rigolo, il faut le voir en spectacle aussi, on vient d'entendre « Nid d'amour », juste avant, Karine Lagueux nous chantait « L'amour » de Crèvefin, et S.V. Ray nous faisait une relecture de la chanson « Take me home, country road » de John Denver, mais en français, « Là où l'amour connaît mon nom ». Alors, on continue, Tom Chiquan avec les Hey Babies pour ton amour, mais là tout de suite, le grand Claude Cornier et Soldat Louis, l'amour sous le bouchon!

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1: Salut! Ben, c'est la dernière partie de votre émission, le Cowboy urbain sur la route. Et mon nom est Jason Dupuis. Et que le temps passe vite avec la musique country western, ça fait du bien. Puis merci d'être à ce rendez-vous à toutes les semaines comme ça. Ça fait vraiment plaisir. Hein? Je vous l'ai dit tantôt, mais je vous le redis encore. Merci d'être là et d'encourager aussi votre radio que vous aimez. Bon, alors on y va. Et je pouvais pas faire autrement que de continuer avec la thématique amour. J'en ai tellement. Alfonso Marotta nous chante notre histoire d'amour. Hurt Leblanc, tu seras mon amour. Mais là, tout de suite, Rolando, ton amour a changé ma vie. Yeah! Merci d'être là!

Quelle belle chanson de Alfonso Marotta, notre histoire d'amour. Et juste avant, Hurt Leblanc nous chantait « Tu seras mon amour » et Rolando, ton amour a changé ma vie. Et on continue toujours sur cette belle thématique-là de l'amour. Yanni et Denis, amoureux d'une cowgirl. Manon Grenier, elle nous reprend une chanson de Joe Dassin. Salut les amoureux, mais là tout de suite, René Ray, l'amour à maison.

on espère que ça a fonctionné pour Yanni et Denis, qui sont amoureux d'une cowgirl. Manon Grenier nous reprenait la grande chanson de Joe Dassin, « Salut les amoureux », et René Ray chantait « L'amour à maison ». Et là, ben, pour terminer l'émission, on va écouter Fred Fortin, « L'amour au Canada », mais on ne pouvait pas passer à côté de l'immense chanson country par Patrick Normand. Quand on est en amour. Merci d'être là et salut, à la semaine prochaine.

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3: Il est 6h. Et oui, déjà. Ça va vite. Le dodo a été court. La musique achève. On est le 24 juillet aujourd'hui, vendredi. Bon matin tout le monde, j'espère que vous allez bien. J'espère que vous êtes de bonne humeur, que vous êtes en forme pour cette dernière journée de la semaine. Et qui dit dernière journée de la semaine? On dit thématique musicale. Alors, la thématique musicale ce matin pour les demandes spéciales, et gênez-vous pas, j'ai de la place encore. Des chansons qui pourraient faire partie de votre trame musicale. Admettons que votre vie était un film. Quelle chanson jouerait pendant votre film? Tu sais, là, des fois, je sais pas, moi, on écoute un film, puis là, il y a un événement heureux, je sais pas, moi, il y a un petit bébé qui vient au monde, dans la famille, puis là, tout le monde est heureux. Bien, ils mettront pas « Ne me quitte pas » de Jacques Brel. Tu sais, je veux dire, ils vont mettre une chanson qui fit avec le mood. Ils vont mettre une chanson qui fit avec l'événement du film, avec ce qui se passe dans le film. Et, ben c'est ça. Fait qu'on a nos particularités qui fait que, des fois, il y a des chansons qui jouent. On va écouter les paroles d'une chanson, on va lire les paroles d'une chanson, on va dire, mon Dieu Seigneur, on dirait qu'ils décrivent ma vie, eux autres, là. Ah, ben. Puis on a l'impression que ça cadre avec un peu ce qu'on vit dans notre vie, dans notre quotidien, dans notre métier, dans notre famille, dans notre travail. Puis c'est ça qu'on veut un matin. On veut des chansons qui pourraient jouer durant votre film de vie. Durant votre biographie. C'est la mode, là, les biographies. Ils font des biographies de tout le monde. Tout le monde. Des fois, ils sortent des films. Ils disent, ah, mon Dieu, un film sur une grande personne. Ouais, je ne sais pas c'est qui. Eh non, parce qu'ils font des biographies sur tout le monde. Fait que, mettons qu'ils feraient votre biographie à vous. Ben, quelle chanson, au pluriel, ça peut être au pluriel, il peut en avoir plus qu'une, là, jouerait durant le film de votre vie. Alors, c'est ça qu'on veut ce matin. J'en ai plein. Puis ça fait de la musique très variée, parce que... Il y a des gens que ça va être de nous donner une chanson comme, je sais pas, I Will Survive de Gloria Gaynor, parce que la personne a passé au travers d'épreuves, la personne, elle l'a pas eu facile, la personne, elle a vécu quelque chose qui a fait en sorte qu'elle a dû s'endurcir et continuer son bonhomme de chemin, même si ça allait pas bien. Bref, ça peut être ça aussi. Ça peut être ça. Qu'est-ce que j'ai d'autre? Je vais prendre mes feuilles, tiens. Les yeux du cœur de Jerry Boulet, ben, ça peut être une histoire d'amour, ça. Moi, c'est de même, je le vois. Mais oui. Ensuite de ça, She Works Hard for the Money, c'est la même affaire que I Will Survive. J'en ai une, London Calling. La personne qui m'a donné London Calling comme choix, c'est la personne, elle a été marquée par un voyage durant sa jeunesse à Londres. Puis la chanson London Calling elle-même signifie rien pour elle, sauf le titre, qui veut dire qu'on se sent rappelé par Londres, on a envie d'aller à Londres. Ou pour le cas de dans ce cas-ci, c'est peut-être juste le mal du pays aussi. Un groupe qui est sur la route, qui est sur la tournée tout le temps, puis qui a hâte d'en revenir chez eux. Ça peut être ça. Dans son cas, à elle, c'est parce que son voyage à Londres l'a marqué. Et elle aurait aimé ça probablement le revivre plusieurs fois, son voyage. Alors, London Calling, le titre de la chanson, cadre parfaitement bien avec un événement dans sa vie qui a été extrêmement marquant. Je trouvais que c'est un bon exemple, ça aussi. Il y a les étoiles filantes des Cowboys Fringants. Qu'est-ce qu'on a d'autre ici? Here Comes the Rain Again. Walking on Sunshine. Il y en a des contradictoires aussi, hein? Where is my mind? Ça, c'est moi plus ce matin, ça. Je vais vous raconter un petit peu mon aventure d'hier. It's My Life de Bon Jovi. Excellente chanson. Ironic de Alanis Morissette. Aimes-tu la vie comme moi? Oh, hey, ça aussi, j'aime ça. Mad World qui est très bon aussi. Danser. Eh, boy. Love Will Tear Us Apart de Joy Division. Beds Are Burning. Il y en a plein, là. Il y en a plein. Mais c'est très personnel, ça. Hein? C'est presque intime. C'est presque intime de demander ça. C'est un bel... Je trouve que c'est un beau sujet. C'est un beau thème. C'est une belle manière d'amener des demandes spéciales ce matin. Mais en même temps, c'est ça. C'est très intime. Très, très, très intime. Parce que quelqu'un va dire, moi, dans mon film, je vois telle chanson. Puis le problème, c'est que nous autres, on juge. Ben oui, on va juger, on va dire, ouais, t'es sûr? T'sais, je veux dire, mettons que la personne, je sais pas, moi, elle dit, t'es la toune de Rocky, moi. Ben oui, mais tu boxes pas. On comprend quand tu parles, parce que Rocky, on ne comprend pas quand il parle. Puis, on essaie de trouver le lien, mais il ne faut pas essayer de trouver le lien. La personne, elle, elle le voit, le lien. Puis si elle a envie, elle va nous le dire. Puis si elle n'a pas envie, elle ne nous le dira pas. Ben oui, c'est comme ça. Fait qu'il y a des gens qui m'ont raconté des histoires avec leurs chansons. Il y en a qui m'ont dit, c'est juste ça. Oui, puis c'est correct. C'est bien correct comme ça. Alors, on va de la bien bonne musique, encore une fois, matin. Très variée, parce qu'on va passer d'un style à l'autre. On va passer d'une époque à l'autre. On va passer d'une humeur à l'autre ce matin. Des gens qui... on va passer de « Ma vie, c'est de la merde » de comment qu'elle s'appelle, là? Lisa Leblanc. « Walking on Sunshine » de Katrina and the Waves. Catherine, c'est ça, hein, oui. Fait que on passe d'une humeur à l'autre aussi. Fait que c'est le fun le matin. C'est le fun parce que ça va être des montagnes russes. Des montagnes russes d'émotions. Oh, que c'est beau. Alors, c'est ça, c'est le thème ce matin. Alors, si vous avez envie d'entendre des demandes spéciales, lâchez-vous douce, appelez-moi, 88-538-2453, et je vais pouvoir les ajouter à la liste. N'inquiétez-vous pas, je le répète, vous ne serez pas en onde si vous m'appelez là. Hein, si vous m'appelez, ça ne sera pas « Allô, tout le monde nous entend ». Ça va être « Allô, on est au téléphone, puis il y a de la musique qui joue à la radio ». Comme ça, il n'y a personne qui vous entend. Fait que gênez-vous pas, si vous avez à m'appeler, vous pouvez m'appeler pour répondre à M. Chouin, mais vous pouvez m'appeler aussi pour demande spéciale. Vous pouvez m'appeler pour offre d'emploi. Vous avez dit « Hey, j'ai fait une offre d'emploi tantôt, j'ai pas eu le temps de prendre en note l'adresse courriel ». On est là pour ça. On est pris dans le studio pendant qu'on anime. On ne peut pas aller loin, là. On est pris dans le studio. Fait quand vous nous appelez, là, ben vous nous dérangez pas. Vous nous dérangez pas parce que on est là, de toute façon, dans le studio. Rapidement, là, on va regarder Yves Saint-Pierre de quoi ça a l'air, mais il fait beau ce matin. Il fait beau ce matin. Regardez si c'est le cas partout. Du côté ouest de Havre-Saint-Pierre, c'est relativement ensoleillé. Du côté est, bien là, c'est encore couvert un peu. Il y a même de la brume du côté de Natashquan. Alors, soyez prudents, ça se peut que la visibilité soit réduite à certains endroits. Alors, Havre-Saint-Pierre, actuellement, c'est 11 degrés et il fait soleil. Wow! Taux d'humidité à 98%. Des vents du sud-ouest à 11 km/h. On prévoit aujourd'hui du soleil avec alternance soleil-nuage en après-midi ou plus tard en après-midi. À 30% de possibilité d'inverse aujourd'hui. Une nappe de brouillard qui se dissipe tôt ce matin. Des vents d'ouest de 20 km/h. Des rafales. Non! Des vents d'ouest à 20 km/h qui deviennent des vents du sud à 20 km/h en après-midi, maximum de 21, indice UV de 6 ou élevé. Ce soir et cette nuit, c'est quelques nuages avec des dames de brouillard qui se forment au cours de la nuit, un minimum de 9. Je vais donner les maris aussi parce que je sais qu'il y en a qui attendent juste ça, les maris, puis c'est correct, c'est bien correct. Mais je vais vous donner la prochaine. La prochaine est à Havre-Saint-Pierre à 7h39. C'est une marée haute à 1,1 mètre, 3,6 pieds. Ceux qui veulent aller au ruisseau, au ruisseau rouge, à Grande Pointe, appelez-le comme vous voulez, là. Les touristes, si vous écoutez un matin, puis que vous voulez aller à la Grande Pointe, c'est important d'y aller à marée basse. Si vous voulez vraiment en profiter, là, allez-y à marée basse, comme ça, vous allez pouvoir marcher en bas de la falaise et voir le ruisseau comme il faut, et même vous photographier devant le ruisseau. Si vous y allez à marée haute, vous allez être mouillé. Si vous y allez devant le ruisseau, vous allez être obligé de marcher en haut de la falaise. C'est moins agréable un peu. Alors, la marée basse aujourd'hui est à 14h02. C'est une marée basse à 0,5 mètres, 1,8 pieds. Alors, voilà, du côté de Rivière-au-Tonnerre, les deux prochaines marées. À 9h03, marée haute, 1,5 mètres, 4,8 pieds. Et à 14h55, marée basse à 0,7 mètres ou 2,4 pieds. On va y aller en musique. On va y aller avec Offenbach et Ayoye. Cette chanson-là m'est dédiée. Pourquoi? Parce qu'il m'est arrivé un accident bête et j'ai dû aller à l'hôpital hier et j'ai dû aller consulter. Pourquoi? Parce que j'ai été somnambule. J'ai été somnambule. J'ai des problèmes de sommeil absolument épouvantables dans ce temps-ci. Là. C'est atroce. C'est vraiment atroce. Là. C'est pas le fun. Là. Mais les deux principales affaires qui me caractérisent actuellement, c'est le somnambulisme. Donc, me lever, aller me faire à manger, aller je me suis même réveillé avec mon manteau. Je suis en train de sortir dehors, genre à 2h du matin. Fait que ça, c'est le côté somnambule. Je me lève, puis je fais des affaires, je m'en rends pas compte. Fait que des fois, le matin, on trouve mes vêtements dans le four. On va trouver, je sais pas, mes lunettes. Ils sont dans le frigidaire. Des affaires comme ça. Fait que je déplace des affaires comme ça la nuit. Et l'autre partie de mon problème de sommeil actuellement, c'est la narcolepsie. Je m'endors n'importe quand, n'importe où. Même au volant, je peux m'endormir là, actuellement. Fait que faut pas que je conduise. Faut que je fasse attention un peu. Et... il est arrivé quelque chose avant hier, durant la nuit. Je me suis levé somnambule et je me suis levé debout dans mon lit. Et je suis tombé. Je suis tombé la tête la première par terre et mon menton a frappé mon sternum. Le milieu de notre poitrine, le gros os là, qui rejoint toutes les côtes là, au milieu de notre poitrine. Mon menton a foncé dans ça quand je suis tombé parce que ma tête a frappé le sol et ma poitrine a frappé mon menton par après. Et je me suis réveillé avec de la douleur. Mais c'était pas de la douleur C'était pas si pire que ça, mettons. Et à un moment donné, dans le courant de la journée, dans le courant de l'avant-midi, ça a fait comme, ben là, non, ça fait vraiment trop mal. Je vais aller voir ce qui se passe. Bien, pour la première fois à 50 ans, maintenant, quand il y a un questionnaire qui dit « Avez-vous déjà subi de fracture? » Je peux dire oui. Ouais, j'ai une fracture du sternum. Je pensais même pas que ça se pouvait. Fait que j'ai une fracture du sternum. Pourquoi je suis là ce matin? Parce que ça donne à rien de rien faire. Je peux travailler pareil, je peux parler pareil, je peux quand même animer. C'est un peu douloureux, mais j'ai des médicaments antidouleurs là, qui font la job. Puis d'avoir un mal ici, puis de faire mon travail, ou d'avoir un mal chez nous, ça revient pas mal au même. Fait que j'aime beaucoup bien vous parler le matin, puis être là, puis j'en ai avec vous autres. Puis quand même faire mon travail, le temps va passer plus vite. Ben, c'est ça. Mais je fais pas pitié, là. Je fais pas pitié pendant tout. Non, non, non. C'est correct. J'ai des antidouleurs, j'ai des anti-inflammatoires, ça fait la job. J'ai pas mal si je fais attention. Fait que c'est correct, je peux être là ce matin et faire mon émission sans problème, mais je peux pas, mettons, lever une boîte de livres. Je peux pas lever une bouteille d'eau pour mettre dans un refroidisseur d'eau. Je peux pas faire ça. Fait que c'est ça qui arrive ce matin. Mais oui, fait que... Bon matin tout le monde! J'aimerais remercier le personnel de l'hôpital hier et la médecin là, que j'ai croisé et qui m'a traité. Elle m'a fait bien rire. Ça fait mal quand je ris, par exemple. Mais elle m'a bien fait rire, pareil. Alors voilà. On s'en va écouter Offenbach et Adèle. Offenbach avec Aïe Aïe. On est en hommage à mon sternum. Et Adèle avec Someone Like You.
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0: Il est 6h20. On va continuer avec deux autres demandes spéciales qui vont nous amener aux nouvelles régionales de 6h30 et à la météo. Alors, on va y aller avec Zaz et Je veux et Donna Summers avec She Works Hard for the Money. Je vous rappelle le thème ce matin, c'est des chansons qui représentent votre vie. Des chansons qui pourraient jouer durant le film de votre vie. Fait que mettons qu'on ferait une biographie de vous, de votre vie, de ce que vous faites au quotidien, de ce que vous avez accompli, peu importe, là, on fait un film sur votre vie, quelle chanson vous aimeriez voir dans votre film? Je veux dire, souvent, les gens vont dire, ouais, j'aimerais, quelle chanson tu voudrais à tes funérailles? Moi, je trouve ça plus positif de dire, quelle chanson tu aimerais entendre dans le film de ta vie? Alors, mettons qu'on fait un film avec toi, je sais pas, moi, ça vous tente, dites-moi qui jouerait le rôle principal, qui vous jouerait? Qui vous jouerait si on faisait un film à propos de vous? Et quelle chanson on entendrait dans ce film-là? Quelle chanson? Moi, ça serait Steve Buscemi qui jouerait mon rôle. Ça a l'air qu'on se ressemble un peu. Écoute, pas moi qui le dis. Puis de toute façon, si c'est moi qui le disais, je le dirais probablement pas parce que c'est loin d'être la personne la plus sexy d'Hollywood. Mais bon, donc ça serait Steve Buscemi. Les films, les chansons, je pense que j'en ai trop. J'en ai beaucoup des chansons que je mettrais dans mon film et que je mettrais dans ma biographie pour agrémenter un peu l'histoire de ma vie. Là. Je ne sais pas si c'est quelque chose qui vous a déjà passé par la tête, mais c'est le thème ce matin. Alors là, on y va avec Zaz et Je veux, et Donna Summer avec She Works Hard for the Money. On revient avec la météo. Tout d'abord, les nouvelles de 6h30, et après, la météo.
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2: Bonjour, ici Sophie-Anne Mailloux. Nous sommes vendredi le 24 juillet 2026. Bienvenue à vos informations régionales. À Baie-Joanne-Betz, l'état du château Joanne-Betz préoccupe. En entrevue à CILE, le maire, Sébastien Lécuyer, a décrit le laisser-aller apparent. Toiture trouée, galerie chancelante, revêtement brisé, et il ne sait rien de l'intérieur du bâtiment qui n'est pas ouvert ni accessible au public cette année. Le maire déplore que le bâtiment patrimonial soit laissé à l'abandon, et ce, malgré des demandes répétées du ministère de la Culture et des Communications. Construit en 1899, le château a été classé au patrimoine culturel en 1979. On lui confère une valeur à la fois historique, architecturale et artistique. Son propriétaire doit respecter certaines normes gouvernementales en ce qui a trait à son entretien et aux matériaux employés pour le rénover. Le maire Lécuyer relate que, depuis 2024, plusieurs requêtes auraient été adressées par le ministère au propriétaire sans résultat apparent. La municipalité de Baie-Joanne-Betz se dotera bientôt d'un règlement sur l'occupation et l'entretien des bâtiments du village. Il s'appliquera à toutes les constructions de Baie-Joanne-Betz, y compris au château Joanne-Betz. Le nouveau règlement pourrait être un levier supplémentaire pour inciter le propriétaire à se conformer et assurer l'intégrité de ce joyau du village de Baie-Joanne-Betz. Et cette fin de semaine, du côté de Havre-Saint-Pierre, ben, il y a le marché public qui est organisé par Tourisme Havre-Saint-Pierre ce samedi. C'est de 10h à 14h dans le secteur du port d'Havre-Saint-Pierre au 999 Promenade des Anciens. Et puis, dimanche, deux activités qui sont proposées en matinée dès 9h30. Le port d'Havre-Saint-Pierre vous invite là, à une visite audio guidée et un café interculturel. Ça se déroule, ou du moins ça débute au portail Pélagie-Cormier dès 9h30 ce dimanche. C'est gratuit pour tous les résidents de la Minganie. Et puis, dimanche soir, hommage à Guy Côté, une randonnée au Capaillou. On doit dire que les billets, on devait se les procurer à l'avance pour embarquer à bord bateau de service maritime Boréal pour se rendre sur la petite île au Marteau où se déroulera cette randonnée au Capaillou en hommage à Guy Côté. C'est d'ailleurs la seule randonnée au Capaillou qui va se tenir au cours de la période estivale 2021. Les gens qui possèdent leur propre embarcation peuvent se rendre directement sur la petite île au Marteau pour assister à cette randonnée au Capaillou. C'est ce qui complète vos informations régionales. On vous souhaite une belle période de vacances. Les informations qui feront relâche au cours des deux prochaines semaines, on sera de retour avec vous plus tard au courant du mois d'août. Merci beaucoup d'avoir été là. À tous et à toutes, une bonne journée.
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5: Il est 6h34, on s'en va faire un tour complet de la météo. Alors du côté de Havre-Saint-Pierre, présentement c'est 11 degrés avec du beau soleil. Le taux d'humidité est à 98%. On a des vents du sud-ouest à 11 km/h. On prévoit aujourd'hui du soleil qui va devenir, oui, alternance soleil-nuage tard cet après-midi. 30% de possibilité d'averse dans le courant de la journée. Attendez un petit peu. Voilà. OK. Ensuite de ça, des vents d'ouest de 20 km/h qui vont devenir des vents du sud à 20 km/h en après-midi. Maximum de 21 aujourd'hui avec un indice UV de 6 ou élevé. Ce soir et cette nuit, c'est quelques nuages avec des nappes de brouillard qui se forment au cours de la nuit, minimum de 9. Demain, samedi, généralement ensoleillé. Nappes de brouillard qui se dissipent le matin, maximum de 23. On a un humidex de 27 demain. Ça me des humidex, j'en ai pas dit souvent cette année, hein? Ensuite, de ça, dimanche, ensoleillé, maximum de 24. Lundi, alternance soleil-nuage, maximum de 22. Les normales de saison pour le 24 juillet, maximum 20, minimum 11. Le soleil s'est levé à 4h32. Il va se coucher à 20h10. Oh, Benny Hill. La, la, la, la, la, la, la. Ailleurs en Mangani, là, les températures oui, qui varient entre 9 et 12 degrés. Je vous dirais là, du côté est de Havre-Saint-Pierre, à Gouaniche, Béjouane-Bet, Natashquan, c'est partiellement couvert. Et direction ouest, bon, dans l'autre direction, direction Sept-Îles finalement, c'est plus dégagé un peu, il y a du soleil pas mal. Alors voilà. Pour ce que du reste, ça ressemble pas mal à Havre-Saint-Pierre. Les marées, tantôt, que je vous ai données, étaient pas bonnes. Ben non, c'était les marées de jeudi. Hey, c'est le fun, ça, hein? Prendre la peine de faire les marées, mais on ne fait pas les bonnes. Ben là, on va faire les bonnes. Alors, on y va avec Havre-Saint-Pierre. La prochaine marée, elle est à 8h43. 8h43, la prochaine marée. C'est une marée haute à 1 mètre, 3,4 pieds. Et à 14h54, marée basse à 0,5 mètre, 1,7 pieds. À Rivière-au-Tonnerre, la prochaine marée est prévue à 10h19. C'est une marée haute à 1,4 mètre, 4,5 pieds. Et à 15h55, marée basse à 0,8 mètre, 2,5 pieds. Les traversiers, il n'y a rien à dire. Tout fonctionne selon les horaires habituels. Et à la Sopfeu, ben là, j'attends la mise à jour, va finir par arriver, là. Voilà. Alors, l'indice de danger d'incendie pour la Mangani actuellement, il est modéré. Il n'y a pas de restriction en vigueur, donc pas de restriction là, sur les feux à ciel ouvert ou des trucs comme ça, mais l'indice demeure modéré. On va avoir du beau temps aujourd'hui, demain et dimanche. Fait qu'attendez-vous à ce que l'indice de danger d'incendie change durant la fin de semaine et il y aura peut-être des restrictions également là, d'appliquer éventuellement. Alors, on check ça, on surveille ça et on fait attention, on respecte les règles et les consignes de sécurité.
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5: Et voilà, on s'en va en musique, eh oui, avec deux autres demandes spéciales. Alors, on va y aller avec Pink Floyd et Comfortably Numb, confortablement engourdi. Là, c'est à peu près comme ça que je suis ce matin avec les médicaments pour la douleur. Et beau dommage avec le pic-bois. Ben oui, fait que c'est ça. pour ceux qui se demandent pourquoi je parle de médicaments pour la douleur, là, c'est simplement parce que je me suis blessé le sternum. Je me suis cassé le sternum et ben c'est ça. Fait que là, je dois prendre des médicaments pour la douleur là, pendant quelques jours. Pour essayer d'amoindrir un petit peu l'effet de ça. Alors, on va écouter ça. Pink Floyd suivi de beaux dommages et on vient avec l'agenda communautaire.
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5: À l'agenda communautaire, on s'en va voir les événements qui s'en viennent pour la fin de semaine. Ce sera pas bien long. Voilà, j'ai réussi à démêler mes écouteurs. Je suis très fier de moi. Alors, il y a une visite guidée. C'est-tu en fin de semaine, ça? Oui, c'est dimanche, hein? On est 24 aujourd'hui. Oui, c'est dimanche. Je suis un peu perdu, là. Tiens, comme ça. Voilà, dans les dates, je suis un peu mêlé, fait que... Voilà. Je vais m'ouvrir un calendrier. Tiens. Voilà, j'ai un calendrier d'ouvert. Fait que si jamais je suis pas sûr, je vais pouvoir regarder la date. Fait que le 26, c'est bel et bien dimanche. Alors, dimanche, il y aura visite audio guidée et café interculturel du côté de Havre-Saint-Pierre. C'est à 9h30 et ça se passe au Portail Pélagie-Cormier. C'est gratuit pour tous les résidents de la Méganie. Il y aura une collation et un breuvage offert également. Alors, voilà. Donc, si je me... Visite audio guidée, j'imagine que c'est une marche avec un guide sonore. Comme on a plusieurs endroits. Ça, maintenant, quand vous avez été visité, là, si vous allez, je sais pas moi, d'un musée des sciences, par exemple, souvent, on va vous donner une paire d'écouteurs, puis les écouteurs sont synchronisés avec les différentes stations pour nous parler pendant qu'on est là. Bien, ça pourrait être la même affaire, là, une visite guidée comme ça. 28 juillet, ça, c'est mardi la semaine prochaine. Dégustation des microbrasseries de la Côte-Nord. Alors, le 28 juillet, de 15h à 22h. 15h à 22h. C'est long, là, comme événement, là. Il y aurait plus d'une trentaine de bières au profit du MICS pour la recherche sur les cétacés. Donc, ça se passe le 28 au Café Les Beurries, 381 rue de la Verre à Longue-Pointe-de-Mingue. Bières de spécialité, oui, nouveautés, brassins exclusifs, sans alcool, nourriture, jeux. C'est une soirée festive pour toute la famille. Alors, au menu, vente à la canette, c'est 8$. Combo vert plus bière, 20$. Passeport dégustation, 15$. Il y aura un tirage. Un assortiment de bières d'or côtière d'une valeur de 200$. Alors, voilà. Et sur place, il y aura Puy-Jalon, La Mouche, Saint-Pancras, puis un autre que malheureusement, j'ai toujours pas été capable de déchiffrer c'est quoi. Si vous le savez, dites-moi là. Si quelqu'un sait c'est qui le quatrième participant à l'événement bière et baleine, bien, lâchez-moi un coup de fil. Comme ça, je pourrais le noter en dessous, puis je pourrais le dire les prochaines fois. Je veux-tu vous dire que la pire affaire qui peut m'arriver actuellement, c'est de tousser. Quand je tousse, là, j'ai l'impression que j'ai un poignard dans la poitrine, puis qu'il tourne un petit peu. Mais c'est ça, c'est pas agréable de tousser dans les conditions actuelles. On va... du côté de Longue-Pointe-de-Mingue, hein, tout le temps... Attendez un petit peu. Non, c'est pas vrai, c'est pas Longue-Pointe-de-Mingue, c'est Rivière-au-Tonnerre. Bon, voilà. 100e de Rivière-au-Tonnerre et 175e de Sheldrake. Ça, c'est le mois prochain. Les 7, 8 et 9 août, donc c'est vendredi, samedi, dimanche. C'est-tu la première fin de semaine? Non, c'est pas la première fin de semaine, c'est la deuxième fin de semaine du mois d'août. Alors, il y aura des activités toute la fin de semaine du 7, 8, 9 août du côté de Rivière-au-Tonnerre et de Sheldrake pour célébrer le 100e de Rivière-au-Tonnerre et le 175e de Sheldrake. Alors, le vendredi, c'est... Attendez un peu, vendredi 7, il y a un concert musical avec un prix reconnaissance, artiste invité Christelle Bossé. Ça commence à 19h et c'est à l'église Saint-Hippolyte. C'est 15$ par personne. C'est la seule activité le vendredi, c'est le lancement des festivités avec ce spectacle-là le vendredi soir. Samedi le 8, il y a une journée d'animation autant pour enfants que pour adultes. La peinture sur Roche Bars, Mascotte Barbecue. Il y aurait des jeux également là, de 10h à 16h. Si jamais il pleut, on va changer ça de place tout simplement. On va quand même faire des activités. Il y aura une exposition historique également de 10h à 16h au gymnase de l'école. Salon des artisans de 10h à 16h au gymnase de l'école également. Toujours samedi, il y aura l'afternoon tea. L'afternoon tea, ben oui, le thé à l'anglaise. Exposition historique. On parle de la fondation de Sheldrake. Alors voilà, de 11h à 12h30, c'est un dîner en fait, un apéro sandwich à l'anglaise. De 11h à 12h30, c'est le premier service. Deuxième service de 13h à 14h30. au Centre des loisirs de Sheldrake. C'est 25 $ par personne, les places sont limitées. Il y aura un café-causerie également du côté de samedi. L'auteur Étienne Francis, historique du village de Rivière-au-Tonnerre, à 13h30 à la grande salle du sous-sol de l'école. Ça, c'est toujours samedi, il y en a du stock là. Le coût est gratuit, réservation recommandée. Souper et soirée dansante, ensuite, toujours samedi. Alors, de 18h, c'est le souper Méchoui. À 20h, la soirée dansante. Ça se passe à la salle paroissiale. Et les groupes seront La Belle et ses Bêtes. Stéphane Propane et Stéphane Propane-Lavoie. C'est 40 $ par personne. Ça inclut le repas, ça inclut la soirée dansante. Les places sont limitées. Les billets sont en vente jusqu'au 31 juillet. Dimanche, il y a le brunch du tonnerre de 9h30 à midi. Exposition historique de midi, de 10h à midi, pardon. Salon des artisans de 10h à 16h et messe du dimanche pour clore les festivités. Alors ça, c'est du côté de Rivière-au-Tonnerre, Sheldrake. La prochaine marche pour les marches inclusives, c'est jeudi la semaine prochaine, le 30, de 13h à 14h, et ça se passe au Parc des Générations. On a le marché public demain de 10h à 14h du côté de la promenade des Anciens. Alors, dans le coin là, de l'Écoutille, devant la promenade, pas la promenade, mais le portail. Dans ce coin-là, hein, vous allez voir, là, les exposants sont quand même assez faciles à spotter. Il y a plein de tentes, il y a des chapiteaux avec des tables et des gens qui ont des choses à vendre. Le dimanche 26, c'est hommage à Guy Côté, randonnée au Capayou. Départ à 19h15, départ de la Marina. Un événement bien spécial se prépare à la petite île au Marteau. Il nous fait un grand plaisir de vous inviter à la randonnée au Capayou en hommage à M. Guy Côté. Événement rendu possible grâce à l'implication bénévole de Jean Dumilieu. La randonnée au Capayou est une activité à caractère historique, éducative et théâtrale. Cette animation offre un aperçu de ce que pouvait être la vie quotidienne à la station du phare de la petite île au Marteau en 1937. Venez à la rencontre de Rosalba, Léger, Anthony, Anita, Cécile, Grégoire et Simone. Les réservations ouvrent le mardi 21 juillet à 7h par téléphone ou en personne au kiosque de Service maritime Montréal. Alors voilà, c'est pas mal ça pour la fin de semaine au niveau des activités là, de la municipalité. Clinique dentaire, ben, je vous rappelle qu'on prend que les urgences pour le moment. 418-538-3566. C'est pas mal ça. Prochain spectacle, c'est le 5 août. C'est Sam Vigneault qui sera avec nous. Sam Vigneault et son accordéon qui seront sur scène pour vous faire rire. J'ai fait la publicité pour Sam Vigneault. Encore une fois, Sam a réussi à me faire sourire un petit peu. Encore un humoriste peut-être un peu atypique là, comparé à ce qu'on a l'habitude au Québec. Et m'a fait sourire une couple de fois. Et quand il parle de son TDAH, là, parce que je vis avec des personnes TDAH au quotidien. Fait que j'ai retrouvé des gens que j'aime dans son sketch sur le TDAH. Il est très, très, très bon. Alors voilà, prochain spectacle 5 août, Sam Vigneault. On s'en va en musique? On s'en va-tu en musique? On s'en va en musique. Faut que je fasse du ménage un petit peu dans ma musique, là, par exemple. Là, parce que là, on a trop, là. Tiens, si je prends ça avec Luba, Let It Go. On arrive où après? Et voilà, on devrait arriver à peu près une minute de retard là, pour les nouvelles régionales. C'est pas si tant pire. Alors, il va avec Luba, Let It Go pour finir l'heure. On revient après avec les nouvelles régionales, mais aussi le défi du jour de M. Chicoine, une énigme ce matin.
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6: Bonjour, ici Sophie-Anne Mailloux. Nous sommes vendredi le 24 juillet 2026. Bienvenue à vos informations régionales. À Béjoine-Bitz, l'état du château Joanne-Bitz se préoccupe. En entrevue à CILE, le maire, Sébastien Lécuyer, a décrit le laisser-aller apparent. Toiture trouée, galerie chancelante, revêtement brisé, et il ne sait rien de l'intérieur du bâtiment, qui n'est pas ouvert ni accessible au public cette année. Le maire déplore que le bâtiment patrimonial soit laissé à l'abandon, et ce, malgré des demandes répétées du ministère de la Culture et des Communications. Construit en 1899, le château a été classé au patrimoine culturel en 1979. On lui confère une valeur à la fois historique, architecturale et artistique. Son propriétaire doit respecter certaines normes gouvernementales en ce qui a trait à son entretien et aux matériaux employés pour le rénover. Le maire Lécuyer relate que, depuis 2024, plusieurs requêtes auraient été adressées par le ministère au propriétaire sans résultat apparent. La municipalité de Béjoine-Bitz se dotera bientôt d'un règlement sur l'occupation et l'entretien des bâtiments du village. Il s'appliquera à toutes les constructions de Béjoine-Bitz, y compris au château Joanne-Bitz. Le nouveau règlement pourrait être un levier supplémentaire pour inciter le propriétaire à se conformer et assurer l'intégrité de ce joyau du village de Béjoine-Bitz. Et cette fin de semaine, du côté de Havre-Saint-Pierre, ben, y a le marché public qui est organisé par Tourisme Havre-Saint-Pierre ce samedi. C'est de 10h à 14h dans le secteur du port d'Havre-Saint-Pierre au 999 Promenade des Anciens. Et puis, dimanche, deux activités qui sont proposées en matinée dès 9h30. Le port d'Havre-Saint-Pierre vous invite là, à une visite audio guidée et un café interculturel. Ça se déroule, ou du moins ça débute au portail Pélagie-Cormier dès 9h30 ce dimanche. C'est gratuit pour tous les résidents de la Mingani. Et puis, Dimanche soir, hommage à Guy Côté, une randonnée au Capaillou. On doit dire que les billets, on devait se les procurer à l'avance pour embarquer à bord du bateau de service maritime Boréal pour se rendre sur la petite île au Marteau où se déroulera cette randonnée au Capaillou en hommage à Guy Côté. C'est d'ailleurs la seule randonnée au Capaillou qui va se tenir au cours de la période estivale 2021. Les gens qui possèdent leur propre embarcation peuvent se rendre directement sur la petite île au Marteau pour assister à cette randonnée au Capaillou. C'est ce qui complète vos informations régionales. On vous souhaite une belle période de vacances. Les informations qui feront relâche au cours des deux prochaines semaines, on sera de retour avec vous plus tard au courant du mois d'août. Merci beaucoup d'avoir été là. À tous et à toutes, une bonne journée.
0: 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Il est 7h05. Bon matin tout le monde, j'espère que vous allez bien, j'espère que vous êtes en forme, j'espère que vous êtes prêts pour cette dernière journée de la semaine. Plusieurs personnes tombent en vacances aujourd'hui, que ce soit 2, 3, 4, 5, 6 semaines, ça va être tranquille ici. C'est la vraie période là, où beaucoup de monde sont en vacances. Sofiane l'annonce là, dans son bulletin de nouvelles, je pense que Patrick aussi là, va être en vacances dans les prochaines semaines. Et ça va rouler au ralenti, comme à peu près toutes les entreprises et organismes au Québec là, durant les deux semaines de la construction. Moi je vais être là, Mathieu va être là aussi durant ces semaines-là et on va vous garder... On va vous garder informés, on va vous garder divertis, mais il n'y aura pas de bulletin de nouvelles. Il n'y aura pas d'infos manganies. Alors, le niveau de l'information régionale, ça va être beaucoup plus tranquille là, dans les prochaines semaines. C'est sûr que s'il arrive de quoi de majeur dans le sens où on doit se mobiliser parce que il y a un événement à couvrir, le médiatique, et on n'a pas le choix de le faire, on va s'organiser pour le faire. Moi, je suis capable de le faire, Mathieu est capable de le faire. Sofiane, c'est dans le coin, je suis certain qu'elle va dire « Hey, je m'en viens ». Si on est là, puis on le sait aussi que notre métier fait en sorte que, je veux dire... Je dis n'importe quoi, là. Je suis pas un prophète de malheur, mais mettons que le train déraille en amenant du minerai, là. Puis il arrive de quoi, puis ça tombe, là, la structure, elle se défait, puis c'est une grosse affaire, là. C'est majeur. Bien, c'est sûr que la radio va être présente, là. Même si c'est pendant les vacances, c'est sûr et certain qu'on va s'arranger pour être présent. C'est sûr et certain qu'on va s'arranger pour couvrir l'événement, pour parler aux gens importants avec l'événement. C'est sûr qu'on va être là. C'est sûr qu'on va être là. On est un média et c'est notre rôle. Mais. Les nouvelles moins importantes, hein, mais ce qu'on appelle la chronique des chiens perdus, ben on n'aura peut-être pas pendant les deux semaines de la construction parce que Sophia ne sera pas là. Alors, on va y aller avec des nouvelles majeures, des nouvelles nationales, mais des nouvelles régionales. Ça va revenir au retour de vacances de Sofiane. Et je sais que les bulletins de nouvelles, c'est quelque chose qui est extrêmement important pour nous, ici à la radio, mais aussi pour vous, les auditeurs. Alors, c'est important là, de savoir que les deux prochaines semaines, il n'y en aura pas. Fait que faites pas le saut. Si jamais il n'y a pas de bulletins de nouvelles quand vous écoutez la radio, c'est tout à fait normal. C'est les vacances. On va aller faire un tour rapide du côté de la météo. Ça n'a pas changé beaucoup. Là. C'est 13 degrés toujours à Havre... ouais, c'est ça. 13 degrés toujours à Havre-Saint-Pierre. Je ne sais pas pourquoi j'avais l'impression qu'on était à 8 heures. Que là, la météo disait 7 heures, puis ça marchait pas. Non, il est 7 heures. Alors, 13 degrés avec du soleil à Havre-Saint-Pierre, 89 % le taux d'humidité, des vents d'ouest à 9 km/h. On aura aujourd'hui du soleil et ça se transforme en alternance soleil-nuage tard en après-midi. On aura 30 % de possibilité d'averse également là, dans le courant de l'après-midi. Nappe de brouillard ce matin qui se dissipe tôt et des vents d'ouest de 20 km/h qui deviennent des vents du sud à 20 km/h également en après-midi. Maximum de 21, indice UV de 6 ou élevé. Fait que si vous passez du temps dehors, crèmez-vous. Et hydratez-vous aussi. Tant qu'à ça, on peut faire... On va mettre de la crème, on va mettre de l'eau. Ne buvez pas la crème, puis étendez pas l'eau sur votre peau. Ça marche pas, ça. Ce soir et cette nuit, quelques nuages, des nappes de brouillard qui se forment au cours de la nuit. Minimum de 9. Samedi, c'est généralement ensoleillé, le brouillard qui va se lever là, durant le matin. Maximum de 23, humidex de 27. Et je faisais la réflexion tantôt. J'en ai pas fait beaucoup des humidex cette année. J'en ai pas parlé souvent d'humidex cette année. Habituellement, à cette année-ci de l'année, l'humidex, c'est tous les jours. À peu près tous les jours. Et là, c'est une fois par deux, trois semaines à peu près qu'on dit qu'il y a un facteur humidex. C'est quand même assez particulier comme été. Dimanche, c'est ensoleillé avec un maximum de 24. Alors voilà, hey, j'ai fait la météo complète, là. Ben oui, oh là là, pas drôle ça. Ailleurs, en Mangani, ben, si on va du côté est, donc vers Natashquan, c'est couvert, c'est des températures de 11 degrés.
7: c'est 11 degrés partout, et direction ouest. Température qui varie entre 9 et 12 degrés, et c'est relativement dégagé du côté ouest, là. Alors, on voit le soleil un petit peu plus. Les marées. La prochaine à Havre-Saint-Pierre, elle est prévue à 8h43. C'est une marée haute à 1 mètre. Oui, c'est 1 mètre, j'arrondis, là, c'est 1 mètre. Ou 3,4 pieds. À 14h54, marée basse à 0,5 mètre, 1,7 pieds. Du côté de Rivière-au-Tonnerre, maintenant, la prochaine marée, elle est prévue à 10h19. C'est une marée haute à 1,4 mètre, 4,5 pieds. Et à 15h55, marée basse à 0,8 mètre ou 2,5 pieds. Les traversiers, rien à dire, tout fonctionne selon les horaires habituels. Et du côté de la Sopfeu, l'indice de danger d'incendie est modéré et il n'y a aucune restriction en vigueur actuellement là, pour le territoire de la Manganie. On va aller en musique. On va aller écouter Tears for Fears avec Mad World, Emerson, Lake & Palmer avec Lucky Man. On va avoir le défi du jour de M. Chouane tout d'abord. Ah, il n'est pas sur le site Internet, je viens d'allumer. J'ai-tu fait? Je ne l'ai pas fait. Oh non, je vais aller faire ça après dans le bloc musical, mais on a une énigme ce matin de mathématiques. Alors, mathématiques, c'est de logique aussi, mais on y va avec le défi de M. Chicoine. Je pense pas que je vais avoir un appel tout de suite là, dès les premières secondes, fait que je devrais avoir le temps d'aller l'ajouter sur le site Internet pour ceux qui préfèrent l'écouter sur notre site. Alors, on va écouter Mad World de Emerson Lake, de Tears for Fears, et Lucky Man de Emerson Lake & Palmer.
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0: Il est 7h20. Alors, je vais le confirmer avec Mme Claudia Richard du comité de spectacle et nous aurons des billets à faire tirer pour tous les spectacles de la saison d'été. Alors là, c'est Sam Vigo qui s'en vient le 5 août. On aura des billets à faire tirer pour lui. On a Mme Louise Latraverse qui sera là également. On aura des billets à faire tirer pour elle. Bref, pour tous les spectacles de l'été, on aura des paires de billets à faire gagner pour chaque spectacle. Alors voilà, donc le prochain, Sam Vigo. Vous allez entendre la publicité à partir de lundi prochain. Là. Et comme je vous ai dit, là, c'est un type d'humour que j'aime bien. C'est de l'observation beaucoup. Beaucoup d'autodérision aussi là, avec Sam Vigo. Bref, c'est un bon petit show pour faire rire. Ben, oui, ça va vous faire rire, j'en suis convaincu. Je vous rappelle le thème des demandes spéciales ce matin. C'est des chansons qu'on pourrait entendre dans le film de votre vie. Je ne sais pas pourquoi c'est pas de même que je l'ai présenté au début, mais bon. Fait qu'admettons qu'on faisait un film sur votre vie. Hein, on fait un film sur la vie de Jason. Quelle musique va jouer dans le film? Quelle chanson on va entendre dans le film? Et ça, c'est important. Très important, les chansons qu'on entend dans le film. Avez-vous vu les films de M. Troji, 1980-1990? La musique vient appuyer, vient mettre l'ambiance de l'époque, vient... C'est très important. S'il avait mis de la musique des années 2000 dans le film 1980, ça n'aurait pas marché. Ça n'aurait juste pas fonctionné. Alors, ça prend de la musique de l'époque, mais aussi de la musique de l'époque qui va venir appuyer ce qui se passe à l'écran. Si c'est une scène comique, ça va être de la musique comique. Si c'est une scène dramatique, ça va être de la musique plus dramatique. Si c'est une scène triste, ben, ils ne mettront pas de la musique de clown. Là. Ben non, ils vont mettre de la musique triste. Fait, quelle musique, quelle chanson pourrait accompagner le film de votre vie. Je trouve ça beau, moi. Je trouve ça vraiment cool comme thème. Fait que là, on va y aller avec nos deux premières, pas nos deux premières, mais notre deuxième bloc de l'heure avec Lisa Leblanc. Aujourd'hui, ma vie, c'est de la marde. Ben oui, ça peut être ça des fois. Il y a des journées, ça va moins bien. Et Boule Noire avec Aimes-tu la vie? Ben ça aussi. Ben oui. C'est pas parce que quelqu'un nous donne un titre de chanson négatif que ça veut dire que ça va mal dans sa vie, mais des fois, ça va moins bien. Il y a des journées que ça va moins bien. Fait qu'on va écouter ça et on revient avec les nouvelles régionales.
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2: Bonjour, ici Sophie-Anne Mailloux. Nous sommes vendredi le 24 juillet 2026. Bienvenue à vos informations régionales. À Baie-Joanne-Betz, l'état du château Joanne-Betz se préoccupe. En entrevue à CILE, le maire, Sébastien Lécuyer, a décrit le laisser-aller apparent. Toiture trouée, galerie chancelante, revêtement brisé, et il ne sait rien de l'intérieur du bâtiment qui n'est pas ouvert ni accessible au public cette année. Le maire déplore que le bâtiment patrimonial soit laissé à l'abandon, et ce, malgré des demandes répétées du ministère de la Culture et des Communications. Construit en 1899, le château a été classé au patrimoine culturel en 1979. On lui confère une valeur à la fois historique, architecturale et artistique. Son propriétaire doit respecter certaines normes gouvernementales en ce qui a trait à son entretien et aux matériaux employés pour le rénover. Le maire Lécuyer relate que, depuis 2024, plusieurs requêtes auraient été adressées par le ministère au propriétaire, sans résultat apparent. La municipalité de Baie-Joanne-Betz se dotera bientôt d'un règlement sur l'occupation et l'entretien des bâtiments du village. Il s'appliquera à toutes les constructions de Baie-Joanne-Betz, y compris au château Joanne-Betz. Le nouveau règlement pourrait être un levier supplémentaire pour inciter le propriétaire à se conformer et assurer l'intégrité de ce joyau du village de Baie-Joanne-Betz. Et cette fin de semaine, du côté de Havre-Saint-Pierre, ben, y a le marché public qui est organisé par Tourisme Havre-Saint-Pierre ce samedi. C'est de 10h à 14h dans le secteur du port d'Havre-Saint-Pierre au 999 Promenade des Anciens. Et puis, dimanche, deux activités qui sont proposées en matinée dès 9h30. Le port d'Havre-Saint-Pierre vous invite là, à une visite audio guidée et un café interculturel. Ça se déroule, ou du moins ça débute au portail Pélagie-Cormier dès 9h30 ce dimanche. C'est gratuit pour tous les résidents de la Minganie. Et puis, dimanche soir, hommage à Guy Côté, une randonnée au Capaillou. On doit dire que les billets, là, on devait se les procurer à l'avance pour embarquer à bord du bateau de service maritime Boréal pour se rendre sur la petite île au Marteau où se déroulera cette randonnée au Capaillou en hommage à Guy Côté. C'est d'ailleurs la seule randonnée au Capaillou qui va se tenir au cours de la période estivale 2021. Les gens qui possèdent leur propre embarcation peuvent se rendre directement sur la petite île au Marteau pour assister à cette randonnée au Capaillou. C'est ce qui complète vos informations régionales. On vous souhaite une belle période de vacances. Les informations qui feront relâche au cours des deux prochaines semaines, on sera de retour avec vous plus tard au courant du mois d'août. Merci beaucoup d'avoir été là. À tous et à toutes, une bonne journée.
3: 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Il est 7h34, on va aller faire un tour complet de la météo. Alors, du côté de Havre-Saint-Pierre, actuellement, c'est 13 degrés avec du soleil. Le taux d'humidité continue de baisser tranquillement. On est rendu à 89%. Les vents d'ouest à 9 km/h. On prévoit aujourd'hui du soleil avec alternance soleil-nuage plus tard en après-midi et un 30% de possibilité d'averse là, qui va accompagner l'ennuagement. On a des vents d'ouest de 20 km/h qui vont devenir des vents du sud à 20 km/h en après-midi. Maximum de 21 aujourd'hui, un indice UV de 6 ou élevé. Ce soir et cette nuit, c'est quelques nuages avec des nappes de brouillard qui se forment au cours de la nuit, un minimum de 9. Demain, samedi, généralement ensoleillé, des nappes de brouillard qui se dissipent le matin. Maximum de 23, humidex demain 27. Ça va être collant. Indice UV de 7 ou élevé. Dimanche, ensoleillé, maximum de 24. Et donc, c'est parfait pour les activités de fin de semaine que Sofiane vient de nous décrire. Là. On va avoir du beau temps en fin de semaine. Les normales de saison pour le 24 juillet, maximum 20, minimum 11. Le soleil s'est levé à 4h32 et il se couchera à 20h10. Ailleurs en manganèse, on regarde là du côté est de Havre-Saint-Pierre. Ça commence à se dégager, ça commence à être plus beau un peu. Les nuages qui s'en vont, là, et du côté de Natashquan, le brouillard également là, qui commence à s'en aller. Alors, température aux alentours de 11 à 12 degrés. Et du côté ouest, ben c'est dégagé. Température entre 9 et 12 degrés du côté ouest. Alors, présentement, Mégani, les températures varient entre 9 et 12 degrés et c'est en train de se dégager pas mal partout. Les marées, la prochaine à Havre-Saint-Pierre, elle est prévue à 8h43. Dans un peu plus d'une heure, marée haute à 1 mètre, 3,4 pieds. Et à 14h54, marée basse à 0,5 mètre, 1,7 pieds. Du côté de la rivière Autonnerre, la prochaine marée est prévue à 10h19. Marée haute à 1,4 mètre, 4,5 pieds. Et à 15h55, marée basse à 0,8 mètre ou 2,5 pieds. Les traversiers, rien à dire. Tout fonctionne selon les horaires habituels. Et du côté de la Sopfer, je vais faire une mise à jour, tiens. Alors, ben, vous autres. Ouais. Canadien, hein? Hey, Canadien. OK, la mise à jour est faite. Alors, l'indice de danger d'incendie présentement est modéré pour l'ensemble du territoire de la Mégani. Je vais aller vérifier qu'il n'y a pas de restrictions. Et non, pas de restrictions en vigueur présentement. Avec la température qu'on annonce jusqu'à dimanche, l'indice de danger d'incendie risque de changer. Si vous allez vous promener en forêt, si vous allez dans la nature, vérifiez avec la Sopfeu. C'est pas dire, vous faites Sopfeu sur Internet, vous rentrez votre code postal ou vous écrivez Mégani, vous écrivez Havre-Saint-Pierre, il va vous sortir le territoire ici et les restrictions. Donc, ça se peut que dimanche, il y ait des restrictions sur les feux à ciel ouvert en forêt, par exemple. Alors, vérifiez avant d'aller faire vos randonnées pour être sûr de respecter toutes les règles.

0: La légende dit que jouer cette chanson-là au drum, tu perds 20 livres. Mais c'est une légende.
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0: On y retourne en musique avec un. Tiens, on vient de faire la météo, fait qu'on va faire un bloc météorologique. Alors, on va y aller tout d'abord avec Eurythmics, Here Comes the Rain Again, parce qu'il mouille tout le temps cet été. Et on va y aller avec les Beatles, Here Comes the Sun, parce qu'après la pluie, vient le beau temps. Ah, c'est magnifique. C'est donc bien magnifique. C'est presque de la poésie, ça, là. Mais c'est pas de la poésie, je suis pas un poète.
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0: Bonjour, moi c'est Mathieu et j'anime le show du retour. 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Merci.
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3: Il est 7h47, on arrive à l'agenda communautaire, on va y aller. Ben, l'agenda communautaire est fait, mais là, il va avec les offres d'emploi. Alors, si vous êtes à la recherche d'un emploi, soyez attentifs. Si jamais vous manquez une information, puis vous dites, hey, il parle vite le monsieur des fois à radio, j'ai pas eu le temps de tout noter, ben, vous pouvez me téléphoner, il n'y a pas de problème. 88-538-2453, ça va me faire plaisir de vous donner l'information que vous avez manquée. Si ça peut vous aider à vous trouver un emploi qui vous plaît, moi, être le gars le plus heureux de la Terre. J'aime ça aider les gens, puis j'aime ça quand on fait quelque chose à la radio, puis que ça a un résultat positif à la fin. J'aime ça. J'aime beaucoup aider les gens, puis j'aime beaucoup que la radio soit présente pour vous aider aussi. Alors, on y va avec les offres d'emploi. On a une prochaine croisière qui s'en vient, c'est le 4 août la prochaine, c'est bientôt là. Alors, on a besoin de gens comme guide accompagnateur pour les groupes de touristes. C'est croisière internationale, là, Escalavre Saint-Pierre, qui demande donc à des gens qui sont intéressés, qui parlent anglais tout d'abord, et qui sont intéressés à faire découvrir leur beau coin du monde à nos touristes qui viennent nous visiter là, avec les croisières. Bien, si vous êtes intéressé à faire ça, c'est pas énorme, là. Vous allez en faire un petit peu, parce que bon, il y a pas le 4 août, après ça, ça va aller au 29 août, là. Il y a 25 jours entre les deux. Mais quand il y a une croisière, par contre, là, vous allez être sollicité pour mettre un manteau bleu, comme on voit, là, puis partir avec un groupe de touristes, puis aller faire le tour de la ville, puis aller montrer certains coins, certaines choses qu'on veut faire découvrir à nos touristes. Alors, si vous êtes intéressé à devenir un guide accompagnateur, vous pouvez le faire en appelant Croisière Internationale ou Escalavre Saint-Pierre, 418-538-1520, ou bien par courriel, escale, pas de S, E-S-C-A-L-E, oui, il y a un S, mais il est au début, pas à la fin, E-S-C-A-L-E, en commercial, par HSP, tout dans un mot, .ca. Tout dans un mot, faut pas l'écrire, là. C'est pas par HSP, tout dans un mot, .com. Non, non, c'est tout dans un mot, par HSP. Ah, vous comprenez ce que je dis. Chez Sobrou, on est à la recherche de nouveaux employés pour agrandir l'équipe. Alors, les postes disponibles, temps plein ou temps partiel. On est à la recherche de personnes motivées, fiables, ponctuelles, ayant un bon esprit d'équipe et offrant un service à la clientèle exceptionnel. Si tu es capable de respecter un horaire de travail, même lorsqu'il fait beau dehors, viens nous voir. Les personnes intéressées peuvent venir porter leur CV directement au restaurant ou l'envoyer en message privé. Sur Messenger, là, donc vous allez sur le Messenger de Subway, vous envoyez votre curriculum vitae et vous allez pouvoir là, peut-être avoir un emploi avec la belle gang de chez Subway. Alors, on a hâte de vous rencontrer. Du côté de l'espoir de Chenna, c'est la dernière fois que je la fais celle-là. Alors, on est à la recherche d'une intervenante en milieu de vie, poste de nuit. C'est un emploi sur un horaire de 14 jours, 7 jours sur 14, en fait. Semaine 1, 24 heures. Semaine 2, 32 heures. Salaire de 25,32 à 26,69 $. Dépendamment là, des conditions et de votre expérience. Et il y a également une prime de nuit et de fin de semaine. Vous allez faire une fin de semaine sur deux. Et possibilité également de faire plus d'heures lorsque vous allez travailler chez l'Espoir de Chelna, avec l'Espoir de Chelna. Quelle belle gang, l'Espoir de Chelna. C'est un milieu de vie, là. C'est pas juste un travail, là. C'est un milieu de vie. C'est un milieu de vie pour ces gens-là, les bénéficiaires, les gens avec qui vous allez travailler. C'est leur milieu de vie. C'est un beau milieu de vie. Et c'est une belle gang. C'est une belle gang. J'adore ça aller les voir. Et j'adore ça quand ils viennent me voir aussi. Alors, pour postuler, vous devez contacter Chani Lamoureux à administration@espoirdechelna.ca, 418-538-3672, poste 1. Il y a également Mégani Équipement qui est à la recherche d'un mécanicien et d'un magasinier. Alors, dans les deux cas, hein, c'est des métiers qui demandent certaines conditions pour pouvoir les pratiquer. Alors, vous devez remplir ces conditions-là, bien évidemment. Et ensuite, ben, pour postuler, vous devez contacter ou plutôt envoyer votre curriculum vitae. Vous devez envoyer votre lettre de motivation également à smichel@gestionka.com. Alors, je répète, le S-Michel, tout dans un mot, smichel@gestionka, tout dans un mot également, gestionka.com. Et vous devez faire ça avant le 31 juillet à 16h. Ça veut dire que ça s'en vient, là. Ça avance vite, là. Alors, je répète, là, c'est des postes pour Mégani Équipement de mécanicien et de magasinier commis aux opérations de garage mécanique. Et Éco-Mégani est à la recherche d'une technicienne ou un technicien d'environnement pour un poste à temps plein, moyenne de 34 heures semaine, occasionnellement de soirée de fin de semaine, occasionnel, là, c'est pas régulier, travail permanent à l'année, c'est 38 $ de l'heure avec prime de fin de semaine et de soir si applicable, régime d'épargne, retraite, etc., entrer en fonction dès que possible. Alors, le lieu de travail, c'est sur un site minier au nord de Havre-Saint-Pierre, dans l'MRC de Mégani. C'est où, hein? C'est juste là. Je pointe dans la bonne direction, là. Voilà, j'ai pointé. Donc, c'est une entreprise là, qui s'occupe de gérer tout ce qui est environnemental autour des sites de mines. Vous pouvez contacter José Gagné pour pouvoir donner votre nom et votre candidature à josegagné@ecomingani.ca. José Gagné, tout dans un mot, pas d'accent, J-O-S-E-E-G-A-G-N-E, à commercial, Ecomingani, tout dans un mot, ECOMINGANIE.ca. Hey, c'est fini. Tout fini, les emplois. On n'a plus. Hein? On va aller en musique. On va aller en musique. On va aller écouter deux chansons pour finir l'heure. Qu'est-ce qu'on pourra bien écouter? Tiens, on va y aller comme ça, comme ça. Hi, j'en ai mis beaucoup de la musique. J'en ai mis beaucoup. Oh, OK. Voilà. Fait qu'on va aller écouter. On va aller écouter Kansas avec Dust in the Wind et One Republic avec I Lived. Et on revient avec les nouvelles régionales de l'heure. On va continuer avec le défi de M. Chicoan, les demandes spéciales. Et la météo, parce que ça prend de la météo dans une émission de radio. S'il n'y a pas de météo dans une émission de radio, la police, elle vient nous arrêter. Elle dit, ah, vous n'avez pas fait de la météo? Fini, venez-vous-en. Ouais, on est fait.
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3: Bonjour, ici Sophie-Anne Mailloux. Nous sommes vendredi le 24 juillet 2026. Bienvenue à vos informations régionales. À Baie-Joanne-Betz, l'état du château Joanne-Betz se préoccupe. En entrevue à CILE, le maire, Sébastien Lécuyer, a décrit le laisser-aller apparent. Toiture trouée, galerie chancelante, revêtement brisé, et il ne sait rien de l'intérieur du bâtiment, qui n'est pas ouvert ni accessible au public cette année. Le maire déplore que le bâtiment patrimonial soit laissé à l'abandon, et ce, malgré des demandes répétées du ministère de la Culture et des Communications. Construit en 1899, le château a été classé au patrimoine culturel en 1979. On lui confère une valeur à la fois historique, architecturale et artistique. Son propriétaire doit respecter certaines normes gouvernementales en ce qui a trait à son entretien et aux matériaux employés pour le rénover. Le maire Lécuyer relate que, depuis 2024, plusieurs requêtes auraient été adressées par le ministère au propriétaire sans résultat apparent. La municipalité de Baie-Joanne-Betz se dotera bientôt d'un règlement sur l'occupation et l'entretien des bâtiments du village. Il s'appliquera à toutes les constructions de Baie-Joanne-Betz, y compris au château Joanne-Betz. Le nouveau règlement pourrait être un levier supplémentaire pour inciter le propriétaire à se conformer et assurer l'intégrité de ce joyau du village de Baie-Joanne-Betz. Et cette fin de semaine, du côté de Havre-Saint-Pierre, ben, il y a le marché public qui est organisé par Tourisme Havre-Saint-Pierre ce samedi. C'est de 10h à 14h dans le secteur du port d'Havre-Saint-Pierre au 999 Promenade des Anciens. Et puis, dimanche, deux activités qui sont proposées en matinée dès 9h30. Le port d'Havre-Saint-Pierre vous invite là, à une visite audio guidée et un café interculturel. Ça se déroule, ou du moins ça débute au portail Pélagie-Cormier dès 9h30 ce dimanche. C'est gratuit pour tous les résidents de la Minganie. Et puis, dimanche soir, hommage à Guy Côté, une randonnée au Capaillou. On doit dire que les billets, on devait se les procurer à l'avance pour embarquer à bord bateau de service maritime Boréal pour se rendre sur la petite île au Marteau où se déroulera cette randonnée au Capaillou en hommage à Guy Côté. C'est d'ailleurs la seule randonnée au Capaillou qui va se tenir au cours de la période estivale 2021. Les gens qui possèdent leur propre embarcation peuvent se rendre directement sur la petite île au Marteau pour assister à cette randonnée au Capaillou. C'est ce qui complète vos informations régionales. On vous souhaite une belle période de vacances. Les informations qui feront relâche au cours des deux prochaines semaines, on sera de retour avec vous plus tard au courant du mois d'août. Merci beaucoup d'avoir été là. À tous et à toutes, une bonne journée.
0: 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Il est 8h05 minutes. C'est bien fort, ça. Oui. Ah, il est 8h05 minutes. Dernière heure d'émission pour ce matin, pour cette semaine. On va mettre de la musique pas mal parce qu'on a des très bonnes demandes spéciales encore cette semaine. Le thème, des chansons qui pourraient apparaître dans votre film. Mettons qu'on fait un film sur votre vie, quelle musique jouerait dans votre film? Ah! C'est mieux expliqué comme ça. Hier, j'ai essayé de l'expliquer, puis ça, c'était tout croche.
4: Oui. Mais toi, tu étais tout croche hier, là, parce que ça n'allait pas bien. Mais c'est ça. La manière la plus simple de l'expliquer, c'est si on tournait un film sur vous, sur votre vie, quelle serait la musique qui pourrait accompagner ce film-là? Hein, comme nous autres, on est des gens de radio, là. Hein, moi, Mathieu, Sofiane, Patrick. Probablement qu'il y aurait de quoi qui tournerait autour de la radio. Genre Radio Gaga de Police. Turn on the Radio de Madonna. Il y a Radio, attendez un peu, Queen qui font. Queen. C'était quoi la toune de radio de Queen, là? Queen Radio, mettons que je marque Radio ici. Ah, Radio Gaga. C'est Queen qui fait Radio Gaga? Qu'est-ce qu'il faisait Police d'abord? Attends, là. OK. Ben, écoute, c'est chou des patates. Alors, voyons, comment ça fait du bruit, ça? Ben, c'est ça. Ça fait que ça serait peut-être des chansons qui parlent de radio. Ça serait peut-être, je sais pas, moi, des chansons qui parlent d'habiter dans le Nord. Tu sais, parce que, je sais pas, moi, Patrick, il habitait à Fermont, il habitait en Saint-Pierre, il habitait dans le Nord pas mal toute sa vie. Une partie de sa vie, du moins. Et, ça pourrait être ça. Moi, ça pourrait être, je ne sais pas, moi, j'ai habité en Ontario quand j'étais petit. Fait que, il y a peut-être de quoi qui pourrait tourner autour de ça. Ça pourrait être, je ne sais pas, je suis malade parce que depuis 2 ans, depuis 2-3 ans, je suis tout le temps malade alors que je ne l'étais jamais avant. Ça pourrait être ça. Hein, fait que, t'sais, allez-y avec l'imagination, là. Pensez un peu à ce qui se passe dans votre vie, à comment vous vivez votre vie. Ça peut être votre métier, ça peut être votre famille, ça peut être vous, ça peut être, je sais pas, moi, une chose qui vous caractérise, vous, spécifiquement. Je sais pas, c'est comme Lou Gehrig. Lou Gehrig, lui, il a attrapé une maladie qui portait son nom. Hey, ça, faut être malchanceux, là. Je veux dire, de toutes les maladies qu'il y a sur la Terre, il a pogné celle qui portait son nom. Ah, c'est pour ça que ça... Ah, c'est pour ça que la maladie, elle avait son nom. Ah, j'avais pas compris. Ah, ben, coudon. Ben, on va parler d'autres choses, donc. Je fais des blagues. Mais non, ce que je veux dire, c'est... Les thèmes, ce matin, c'est vraiment des chansons qui touchent à votre vie. Lou Gehrig qui... On le sait, là. C'est que la maladie apporte son nom parce qu'il était le premier. Donc, voilà. C'est ça, le matin. Fait que là, on a du Linkin Park qui s'en vient, du Bon Jovi qui s'en vient. On a du IMF qui s'en vient, du Gloria Gaynor. Qu'est-ce qu'on a d'autre? Alanis Morissette, No Doubt. On en a plein, là. Plein. J'en prends encore aussi, là. Si ça vous tente de m'appeler puis de me laisser une demande spéciale, je ne sais pas si Sofiane va mettre de la musique aujourd'hui. Je ne sais pas s'il y a quelqu'un qui va remplacer Mathieu en après-midi. Mais... Ça se pourrait qu'on en ait besoin de plus. Alors, je vais les prendre en note, les demandes spéciales, même si ça déborde un petit peu. Donc, on y va comme ça. On part en musique avec Linkin Park, In The End, et Bon Jovi, It's My Life. C'est un bloc qui swing un petit peu plus, ça. On va lever le son.
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0: Il est 8h17. Je vais vous parler d'une activité. Je sais que Sofiane en parle dans le bulletin de nouvelles, là, mais je tiens à vous en reparler pas. Parce que c'est une belle activité, parce que c'est une belle initiative, et parce que c'est quelque chose pour quelqu'un qui était extrêmement apprécié ici. Moi, j'ai malheureusement, là, vraiment, là, c'est une déception pour moi de ne pas avoir été ici assez longtemps à Havre-Saint-Pierre pour le côtoyer et le connaître mieux, parce que c'était quelqu'un avec qui j'aimais avoir des conversations, mais j'en ai pas eu beaucoup des conversations avec lui, j'en ai eu 2-3, et ça s'arrête pas mal là. Ben voyons donc, comment ça je l'ai pas? Attendez un peu, là. Ben voyons donc, je l'avais tantôt, il me semble. Ben voyons donc, comment ça je l'ai pas? Qu'est-ce que j'ai fait avec cette feuille-là? Voilà, je l'ai, bon. Alors, ça se tient dimanche. Dimanche prochain, à 19h15, un événement bien spécial se prépare à la Petite Île au Marteau. Il nous fait un grand plaisir de vous inviter à la randonnée au Capaillou en hommage à M. Guy Côté. Guy Côté, là, qui était un historien qui aimait beaucoup, beaucoup, beaucoup, beaucoup la Mingani et qui a écrit le livre. Attendez un peu, attendez-moi 2 secondes. Là. Écoutez, ce que j'ai envie de faire là, on va mettre. Hey, j'ai pas beaucoup de temps, mais je vais me dépêcher. Comme ça. Hey, non, ça marche pas, là. Attendez un peu, là, même.

0: des anecdotes avec des expressions locales. C'est un petit recueil, mais tellement le fun, tellement bien fait et tellement le fun à découvrir. J'en ai quelques copies ici. Je pense que je vais en faire tirer la semaine prochaine. C'est un beau petit livre là, que M. Guy Côté avait écrit. Alors, c'est en hommage à lui que cette marche au Capaillou aura lieu. Randonnée au Capaillou, en hommage à Guy Côté, événement rendu possible grâce à l'implication de bénévoles et de gens du milieu. La randonnée au Capaillou est une activité à caractère historique, éducative et théâtrale. Cette animation offre un aperçu de ce que pouvait être la vie quotidienne à la station de phare de la Petite-Île aux Marteaux en 1937. Venez à la rencontre de Rose Allemand, Léger, Anita, Cécile, Grégoire et Simone. On dit que les réservations ouvraient le mardi 21 juillet à 7h par téléphone ou en personne au kiosque du service maritime Boréal. C'est la seule randonnée au Capaillou qu'il y aura cette année. Je ne sais pas s'il reste de la place. J'ai pas cette information-là. Malheureusement, il y a quelqu'un qui m'a appelé ce matin. Il dit, hey, tu nous as dit de t'appeler si on avait des questions? Je dis, ben oui. Elle dit, ben, j'ai des questions. Y a-tu de la place pour la promenade au Capaillou? Je dis, ah ben non, ça, cette information-là, je ne l'ai pas, par exemple. Fait que malheureusement, j'ai pas cette information-là. Mais si vous téléphonez pour les réservations, vous devriez savoir là, si il reste de la place ou non. Alors voilà, promenade ou pas promenade, mais randonnée au Capaillou dimanche prochain en hommage à M. Guy Côté. Et nous, la semaine prochaine, en hommage à Guy Côté, on fera tirer un ou deux de ces recueils d'expressions et d'anecdotes bien de chez nous. Je l'avais pas. Écoutez, j'ai passé en entrevue quelques semaines à peine là, avant son décès. On avait fait tirer des livres, puis très, très, très agréable, comme j'ai dit, là, mon contact avec ce monsieur. J'avais trouvé ça très agréable. J'avais hâte de le rencontrer à nouveau, peut-être même de l'inviter à prendre un café, puis jaser avec lui un petit peu là, de l'histoire de la place. Puis il était très intéressant à écouter. Et très. Ah oui, c'était un passionné. Un passionné qui était capable de communiquer sa passion. Alors, très, très, très intéressant. Et, ben, c'est ça. On lui rend hommage. On va aller en musique. Eh oui, on va aller écouter IMF avec Unbelievable. Oui, ça, c'est la version de Renault, ça. C'est pour Yannick qui m'appelle régulièrement de l'extérieur. Ben oui, puis c'est toujours le fun quand les gens nous appellent de l'extérieur. Alors, ben, je salue Yannick, je te souhaite une bonne fin de semaine. Et Alanis Morissette avec Ironic. Puis on y va avec ça. Ben oui, puis on va revenir avec la météo de 8h30.
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2: Il est
3: 10h30,
2: j'ai été...
3: Ah oui.
2: T'as fait un café?
3: J'ai fait un café, j'ai pas été le chercher. Carl, il est venu me voir, il m'a dit ton café, il est prêt. J'étais allé me chercher mon café. J'ai pas fermé la porte. Ben voilà, fait que là, tout est réglé, on est correct. Ben oui. On va aller faire la météo, une dernière météo complète pour moi ce matin. Alors, Havre-Saint-Pierre, c'est 15 degrés présentement. Il fait soleil, yay! Je regarde ça, je vois aucun nuage actuellement. Là. C'est quand même déstabilisant, là, mais bon, il n'y a pas de nuage dans le ciel. Faites pas le saut. Quand vous allez sortir, il y a comme une grosse boule jaune dans le ciel. Là. Ouais, c'est normal. Ça arrive des fois. C'est rare, mais ça arrive. Le taux d'humidité est à 82 %. On a des vents du sud-ouest à 11 km/h. On aura aujourd'hui une journée ensoleillée. Ça va s'ennuager, mais en fin de journée, avec un 30 % de possibilité d'averse, nappe de brouillard qui se dissipe ce matin. Ça, c'est pas mal fini par toi, Mangani, là, actuellement, avec des vents d'ouest de 20 km/h qui deviennent des vents du sud à 20 km/h en après-midi. C'est des vents chauds, ça, les vents du sud. Ben oui. Maximum de 21 à 10 UV de 6 ou élevé. Quelques nuages ce soir et cette nuit avec des nappes de brouillard qui se forment au cours de la nuit. Minimum de 9. Demain, samedi, généralement ensoleillé. Nappes de brouillard qui se dissipent le matin. Maximum de 23. Et attention, demain, on a un humidex de 27. Hydratez-vous, comme dirait TVA. Dimanche, ensoleillé, maximum de 24. Et lundi, on commence la semaine avec une alternance de soleil et de nuages et un maximum de 22. Les normales de saison pour le 24 juin, maximum 20, minimum 11. Le soleil s'est levé à 4h32. Il va se coucher à 20h10. Rapidement, là, si je regarde ailleurs en Mangani, juste vérifier, là, Natashquan. Il y a toujours du brouillard à Natashquan avec 11 degrés. Visibilité qui est réduite là, à certains endroits, donc faites attention. C'est pour ça que je vous parle plus de Natashquan, là. Pour ce qui est du reste de la Mangani, mais les températures qui varient entre 10 et 14 degrés. Si on regarde, là, ça commence à se dégager partout. Donc, le soleil qui sort à peu près partout en Mangani, sauf à Natashquan, il y a encore de la brume. Mais ça va venir, vous autres aussi, vous allez voir. Découragez-vous pas. Les marées, la prochaine, à Havre-Saint-Pierre, elle est prévue dans 11 minutes à 8h43. C'est une marée basse, non, marée haute, pardon, à 1 mètre ou 3,4 pieds. Il y a 14h54, marée basse à 0,5 mètres, 1,7 pieds. À Rivière-aux-Tonnerres, la prochaine marée, elle est prévue à 10h19. Une marée haute à 1,4 mètres ou 4,5 pieds. Il y a 15h55, marée basse à 0,8 mètres ou 2,5 pieds. Ben voilà, mises à jour sont faites. Tadoussac, Baie-Sainte-Catherine, Matane, Bécomo, Godbout, il n'y a rien à dire. Les traversiers suivent l'horaire prévu. Et du côté de la Sopfeu, ben l'indice de danger d'incendie actuellement est modéré. Il n'y a pas de restrictions en vigueur, ce qui veut dire que vous pouvez faire des feux en forêt, vous pouvez cuisiner sur le bord du feu là, sans problème. Vous pouvez également faire des travaux en forêt si vous avez des travaux à faire. Mais il faut faire attention, on continue de respecter les règles et les consignes, bien entendu. Et attention, là, je vous ai annoncé que jusqu'à dimanche, ça allait être du soleil. Et des températures quand même assez élevées, là, 23-24 dans ce coin-là. Et ça veut dire ça que l'indice de la Sopfeu va probablement changer d'ici dimanche. Il y aura peut-être des restrictions aussi. Fait que si vous avez prévu faire des sorties en forêt durant le week-end, faut que je trouve faut trouver le moyen de se renseigner, savoir est-ce que la Sopfeu, il y a des restrictions. Parce que les panneaux, c'est pratique, là. On va savoir si on est à élevé, modéré, extrême. Mais pour les restrictions, il faut aller sur leur site. Alors, allez sur le site de la Sopfeu. Vous allez dans la région que vous voulez. Vous allez Côte-Nord. Ou ben non, vous entrez à Mangani, vous entrez en Saint-Pierre. Votre code postal, il y a plein de moyens. Et on va vous donner là, les restrictions pour la région où vous vous trouvez. Et vous allez pouvoir les respecter. Donc, si jamais vous allez vous promener en forêt, si jamais vous allez faire des randonnées et que vous avez l'intention, par exemple, de cuisiner en forêt. C'est assez, là, sur la météo, c'est assez. Alors voilà, on a eu une demande spéciale par Messenger. Ah, malheureusement, j'ai-tu le nom de la personne? Oui, Jody Lucier, qui veut entendre Marimé avec Je reviens. Alors, ça va être Marimé avec Je reviens, suivi de No Doubt avec Don't Speak et Gloria Gaynor avec I Will Survive. C'est un gros bloc, ça. Hey! On va revenir après, puis on va continuer à faire de la musique. Ben oui, parce que là, on n'a plus rien à faire, à part le défi de M. Chicoine pour donner la réponse et mettre de la musique jusqu'à 9h.
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1: Il est 8h51 minutes. On arrive déjà à la fin de l'émission, à la fin de la semaine, à la fin de la... Ah ouais, la fin de la semaine, c'est correct. On n'ira pas plus loin que ça, là. Hein, la semaine est finie. On n'ira pas à la fin du mois. On n'est pas encore à la fin du mois. Le mois est fini. La semaine prochaine... En fait, c'est fini vendredi, dans une semaine exactement. Là, le vendredi prochain, on va pouvoir dire que là, c'est la fin de l'émission, c'est la fin de la journée, c'est la fin de la semaine, puis c'est la fin du mois. Là, on va être rendu là. Oui, ça va être le 30e. On avait une question de M. Chouan ce matin, qui était une question de mathématiques pas évidente, puis on faisait volontairement abstraction de certaines informations dans la question. Donc, on spécifiait pas si ça devait être un nombre entier ou si on pouvait utiliser les virgules, les fractions, et c'est ça. Puis on pouvait le faire. Fait que c'était la poigne était là. Fallait utiliser les fractions. On va aller écouter la question pour commencer, là. Si j'ai réussi à la placer. Voilà.
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1: C'est pas évident, ça, là. Puis il faut faire attention, là. C'est une division. Fait qu'admettons qu'on divise un nombre par lui-même. Donc, 2 divisé par 2, ça va donner combien? Ça va donner 1. 8 divisé par 8, ça va donner 1. 1000 divisé par 1000, ça va donner 1. 1 milliard divisé par 1 milliard, ça va donner 1. Puis je pourrais continuer comme ça ben longtemps. Fait que comment ça, d'abord, qu'on veut un nombre qui est capable d'avoir le double comme résultat quand on le divise par lui-même? Là, les gens disent 1, mais non, 1 divisé par 1, ça donne 1. Ça marche pas. Pour que ça fonctionne, il faudrait que ce soit 1 divisé par 1 égale 2. Et c'est pas ça. Donc, comment on fait pour avoir un nombre qui est le double de lui-même une fois qu'on l'a divisé par lui-même? Il faut aller dans les virgules. Alors, si on dit diviser 0,5 par 0,5, faites-le sur votre calculatrice, votre téléphone, votre ordinateur, vous allez voir, ça donne 1. Et le double de 0,5, c'est 1. Donc, 0,5 divisé par 0,5 égale 1 égale le double de 0,5. Fait que la réponse ce matin, c'était 0,5. Et il y a des gens qui vont dire, oui, mais c'est pas un nombre entier. On le spécifiait pas dans la question. C'est justement la raison pour laquelle on ne le dit pas dans la question. On ne dit pas, on prenait un nombre avec des virgules, parce que là, tout le monde aurait cherché avec des virgules. Si on avait dit un nombre entier, où le nombre n'a pas besoin d'être entier, encore là, en spécifiant ça, ça donne presque la réponse, que ça va être dans des virgules qu'on va aller chercher la réponse. Alors, on préférait ne pas le dire et garder ça volontairement abstrait. Hein? Ça a marché. Mais oui, mais vous êtes plusieurs à l'avoir trouvé pareil ce matin, là. Alors voilà, je vous rappelle que le thème ce matin des demandes spéciales était des chansons qui pourraient jouer durant le film de votre vie. Si on fait un biopic en anglais qui appelle ça, là. Une biographie, un film sur votre vie. Quelle chanson jouerait dans le film pour accompagner votre vie qui vous représente bien? Alors, on en a eu plusieurs ce matin. On a eu beaucoup de demandes différentes et des époques différentes, des styles différents. Beaucoup de chansons en français ce matin aussi qui ont été demandées. Bref, ça a été encore une fois un très beau vendredi. Merci à tous ceux qui ont participé. Merci à tous ceux qui ont contribué. Grâce à vous, ben on a toujours des vendredis un peu éclatés, mais toujours très intéressants. Alors, merci à tous. Je vous souhaite une bonne fin de semaine. Profitez bien du soleil. Soyez prudents pour être de retour lundi avec moi dès 6h pour une autre émission des Bons Matins, une autre semaine. C'est...

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6: Bonjour, ici Sophie-Anne Mailloux. Nous sommes vendredi le 24 juillet 2026. Bienvenue à vos informations régionales. À Baie-Joanne-Betz, l'état du château Joanne-Betz se préoccupe. En entrevue à CILE, le maire, Sébastien Lécuyer, a décrit le laisser-aller apparent. Toiture trouée, galerie chancelante, revêtement brisé, et il ne sait rien de l'intérieur du bâtiment qui n'est pas ouvert ni accessible au public cette année. Le maire déplore que le bâtiment patrimonial soit laissé à l'abandon, et ce, malgré des demandes répétées du ministère de la Culture et des Communications. Construit en 1899, le château a été classé au patrimoine culturel en 1979. On lui confère une valeur à la fois historique, architecturale et artistique. Son propriétaire doit respecter certaines normes gouvernementales en ce qui a trait à son entretien et aux matériaux employés pour le rénover. Le maire Lécuyer relate que, depuis 2024, plusieurs requêtes auraient été adressées par le ministère au propriétaire sans résultat apparent. La municipalité de Baie-Joanne-Betz se dotera bientôt d'un règlement sur l'occupation et l'entretien des bâtiments du village. Il s'appliquera à toutes les constructions de Baie-Joanne-Betz, y compris au château Joanne-Betz. Le nouveau règlement pourrait être un levier supplémentaire pour inciter le propriétaire à se conformer et assurer l'intégrité de ce joyau du village de Baie-Joanne-Betz. Et cette fin de semaine, du côté de Havre-Saint-Pierre, ben il y a le marché public qui est organisé par Tourisme Havre-Saint-Pierre ce samedi. C'est de 10h à 14h dans le secteur du port d'Havre-Saint-Pierre au 999 Promenade des Anciens. Et puis, dimanche, deux activités qui sont proposées en matinée dès 9h30. Le port d'Havre-Saint-Pierre vous invite là à une visite audio guidée et un café interculturel. Ça se déroule, ou du moins ça débute au portail Pélagie-Cormier dès 9h30 ce dimanche. C'est gratuit pour tous les résidents de la Minganie. Et puis, Dimanche soir, hommage à Guy Côté, une randonnée au Capaillou. On doit dire que les billets, là, on devait se les procurer à l'avance pour embarquer à bord du bateau de service maritime Boréal pour se rendre sur la petite île au Marteau où se déroulera cette randonnée au Capaillou en hommage à Guy Côté. C'est d'ailleurs la seule randonnée au Capaillou qui va se tenir au cours de la période estivale 2020. Les gens qui possèdent leur propre embarcation peuvent se rendre directement sur la petite île au Marteau pour assister à cette randonnée au Capaillou. C'est ce qui complète vos informations régionales. On vous souhaite une belle période de vacances. Les informations qui feront relâche au cours des deux prochaines semaines, on sera de retour avec vous plus tard au courant du mois d'août. Merci beaucoup d'avoir été là. À tous et à toutes, une bonne journée.
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3: Bonjour, ici Sophie-Anne Mailloux. Nous sommes vendredi le 24 juillet 2026. Bienvenue à vos informations régionales. À Baie-Joanne-Betz, l'état du château Joanne-Betz se préoccupe. En entrevue à CIL, le maire, Sébastien Lécuyer, a décrit le laisser-aller apparent. Toiture trouée, galerie chancelante, revêtement brisé, et il ne sait rien de l'intérieur du bâtiment qui n'est pas ouvert ni accessible au public cette année. Le maire déplore que le bâtiment patrimonial soit laissé à l'abandon, et ce, malgré des demandes répétées du ministère de la Culture et des Communications. Construit en 1899, le château a été classé au patrimoine culturel en 1979. On lui confère une valeur à la fois historique, architecturale et artistique. Son propriétaire doit respecter certaines normes gouvernementales en ce qui a trait à son entretien et aux matériaux employés pour le rénover. Le maire Lécuyer relate que, depuis 2024, plusieurs requêtes auraient été adressées par le ministère aux propriétaires, sans résultat apparent. La municipalité de Baie-Joanne-Betz se dotera bientôt d'un règlement sur l'occupation et l'entretien des bâtiments du village. Il s'appliquera à toutes les constructions de Baie-Joanne-Betz, y compris au château Joanne-Betz. Le nouveau règlement pourrait être un levier supplémentaire pour inciter le propriétaire à se conformer et assurer l'intégrité de ce joyau du village de Baie-Joanne-Betz. Et cette fin de semaine, du côté de Havre-Saint-Pierre, ben, y a le marché public qui est organisé par Tourisme Havre-Saint-Pierre ce samedi. C'est de 10h à 14h dans le secteur du port d'Havre-Saint-Pierre au 999 Promenade des Anciens. Et puis, dimanche, deux activités qui sont proposées en matinée dès 9h30. Le port d'Havre-Saint-Pierre vous invite là, à une visite audio guidée et un café interculturel. Ça se déroule, ou du moins ça débute au portail Pélagie-Cormier dès 9h30 ce dimanche. C'est gratuit pour tous les résidents de la Minganie. Et puis, dimanche soir, hommage à Guy Côté, une randonnée au Capaillou. On doit dire que les billets, on devait se les procurer à l'avance pour embarquer à bord bateau de service maritime Boréal pour se rendre sur la petite île au Marteau où se déroulera cette randonnée au Capaillou en hommage à Guy Côté. C'est d'ailleurs la seule randonnée au Capaillou qui va se tenir au cours de la période estivale 2021. Les gens qui possèdent leur propre embarcation peuvent se rendre directement sur la petite île au Marteau pour assister à cette randonnée au Capaillou. C'est ce qui complète vos informations régionales. On vous souhaite une belle période de vacances. Les informations qui feront relâche au cours des deux prochaines semaines, on sera de retour avec vous plus tard au courant du mois d'août. Merci beaucoup d'avoir été là. À tous et à toutes, une bonne journée.
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0: Bonjour, bon vendredi. Bienvenue à votre émission Info Mangani. Ce sera notre dernière émission avant le congé pour la période estivale Info Mangani qui fera relâche au cours des deux prochaines semaines. Alors, pour la dernière avant les vacances, on va vous parler de festivités. Festivité pour souligner le 100e anniversaire de la municipalité de Rivière-au-Tonnerre et, parallèlement, le 175e du village de Sheldrake. C'est cet été que ça va être souligné, les 7, 8 et 9 août, du côté de Rivière-au-Tonnerre et également de Sheldrake. Il y a un comité des festivités qui travaille depuis plusieurs mois déjà pour cette proposition que je qualifierais de fort intéressante. Alors, des activités les vendredis, samedis et dimanches que nous présente un membre du comité des festivités, Nathalie Cloutier. Je me suis entretenue avec elle et elle nous dévoile donc cette programmation à la fois animée, dynamique, historique, enrichissante aussi. Donc, l'intégrale de la conversation et de cette proposition. Entrevue avec Nathalie Cloutier sur le sujet. En août 2026, la municipalité de Rivière-au-Tonnerre va souligner ses 100 ans et en même temps, on va souligner la fondation du village de Sheldrake qui, elle, aura 175 ans. Ce sont des gros chiffres qui méritent une mention et qui méritent à tout le moins une entrevue avec Madame Nathalie Cloutier, qui est membre du comité des festivités, à la fois pour le 100e et pour le 175e. Madame Cloutier, bonjour.
1: Bonjour et merci de nous permettre de s'adresser à vous aujourd'hui dans le cadre de nos festivités.
0: Festivités pour lesquelles plusieurs choses ont été prévues. Vous nous avez fait parvenir la programmation qui est bien remplie. On va justement regarder ça ensemble. Mais juste avant, parlez-nous là, les 100 ans, c'est quoi exactement? C'est pour quelle instance ou quelle organisation? Puis les 175 ans en parallèle.
1: Oui, bien tout d'abord, je dois vous dire que Rivière-au-Tonnerre s'est incorporée comme municipalité en 1925, précisément le 14 décembre 1925. Donc, c'est les 100 ans de la fondation de la municipalité qui regroupe les deux villages principaux de Rivière-au-Tonnerre et Sheldrake et des stations balnéaires ou résidentielles avoisinantes.

0: Vente, là, qui, on parle entre autres du DOC qui n'existe plus maintenant, mais le territoire est bien là. Puis Rivière aux Graines, la Baleine, Rivière Chaloupe. Ces endroits-là là, sont tous inclus dans la municipalité de Rivière-Ottonnerre qui s'est incorporée en 1925.
1: D'accord.
0: En deuxième lieu, on a le village de Chaudrec qui fait partie, comme je vous le disais, de la municipalité, qui a été fondé par M. Philippe Gédéon Touzel en 1851. Donc, c'est en 2026, ça fait 175 ans que ce village-là a été fondé.
1: Et là, on veut célébrer ou souligner tout ça en même temps au cours d'une grosse fin de semaine. C'est quand exactement?
0: C'est du 7 au 9 août 2026.
1: Et dites-moi en une phrase ou deux ce qui est prévu et ensuite on regardera la programmation plus en détail.
0: Ben écoutez, c'est sûr qu'on a voulu souligner particulièrement l'événement de Chaudrec dans le village de Chaudrec. Donc, pendant la journée du 8, il y aura des activités spécifiques au 175e de Chaudrec et il y aura des activités qui vont toucher les deux, donc les 100 ans de la municipalité, qui vont se dérouler, tout au long de la fin de semaine à Rivière-Ottonnerre.
1: Alors, des festivités sur une durée de 3 jours. On va regarder la programmation. Programmation qui s'adresse à qui?
0: On a voulu s'adresser à tout le monde, autant les gens, les touristes qui sont de passage, qui veulent en apprendre un peu plus sur la fondation de nos villages, puis les résidents tout d'abord, qui sont, il y en a des résidents de souche, je dirais, des familles souches, mais il y a de plus en plus de nouveaux arrivants également à Rivière-Ottonnerre, comme dans plusieurs des villages qui composent notre belle Mangaie. Puis, il y a également tous ceux qui sont natifs d'ici puis qui aiment y revenir à l'occasion, puis de se remémorer les beaux souvenirs de ce qu'ils ont vécu à Rivière-Ottonnerre.
1: Alors, ce sera une fin de semaine vraiment rassembleuse pour tous ceux qui auront envie d'y participer. On va proposer quoi dans ces activités ou ces festivités, à la fois du 100e et du 175e?
0: Écoutez, tout d'abord, je voulais souligner que cette programmation-là, c'est le fruit de la mise en commun de 4 organismes communautaires de Rivière-Ottonnerre. Donc, on parle de la Maison du Tonnerre, de la fabrique Saint-Hippolyte, le Comité loisirs et culture de Rivière-Ottonnerre et le Comité histoire et patrimoine de Rivière-Ottonnerre. Tout ça supporté par la municipalité de Rivière-Ottonnerre. Donc, c'est cette programmation-là, c'est vraiment le fruit de la mise en commun de tout le monde là, pour arriver à offrir la plus grande diversité et qualité pour les activités. Donc, la première activité se déroule à l'église, justement, de Rivière-Ottonnerre, où il y aura un concert. Ça sera le lancement des activités le vendredi 7 août à 19h. Donc, on va avoir un concert à l'église, le lancement des activités. Et il y aura également la remise d'une plaque honorifique à un ancien résident, justement, de Rivière-Ottonnerre qui a travaillé très fort pour faire valoir la municipalité là, qui nous a permis d'avoir un rayonnement provincial là, au niveau de son histoire. Donc, ça va être avec M. Étienne Francis. D'ailleurs, c'est celui qui sera notre conférencier principal dans la journée du samedi à Rivière-Ottonnerre.
1: OK. Donc, le vendredi soir, concert musical à l'église Saint-Hippolyte. Là, on ne le précisera pas pour chacune des activités, mais certaines sont payantes, d'autres gratuites. Il y a peut-être des dates à retenir, justement, là, pour se procurer des billets, par exemple?
0: Tout à fait. Donc, je voulais juste préciser que le concert à l'église s'est offert par Mme Christelle Bossé, qui sera à la guitare.
1: Okay.
0: Donc, oui, pour les activités payantes, on doit réserver sur la page, envoyer un courriel à l'adresse courriel, ispatrat@gmail.com. C'est, dans le fond, l'adresse courriel pour Histoire et patrimoine de Rivière-Ottonnerre. C'est bien indiqué sur la programmation et sur la page Facebook des activités. On invite d'ailleurs les gens à suivre notre page Facebook où tout est annoncé et on peut apprendre à la dernière minute là, s'il y a des changements ou s'il y a quelque chose qui s'il y a des questionnements, on peut répondre aux questions des gens via la page Facebook des festivités. Oui, il y a des activités qui sont effectivement payantes, mais on a tenu aussi à en avoir qui sont gratuites, dont entre autres les deux expositions. Puis, il y a des activités pour les jeunes aussi qui sont organisées par le comité des loisirs qui vont se tenir principalement le samedi. Okay. Donc, le comité des loisirs organise des activités autant pour les enfants que pour les adultes. Il y aura un barbecue pour le dîner, des mascottes. Ils ont une vraie belle programmation également. Donc, ça, c'est le samedi. Ça devrait se dérouler, si la température le permet, là, toutes ces activités-là devraient se dérouler sur le site de l'école Louis Garnier à Rivière-au-Tonnerre. Par contre, en cas de pluie, là, ça va être déplacé. Les activités extérieures vont être déplacées à la salle des loisirs. C'est pour ça qu'on invite les gens à suivre les pages Facebook pour être au fait là, des changements si c'est nécessaire. On se rappellera qu'en 2023, on avait eu un phénomène météo assez important. Là, puis cette année, on s'est assuré de prévoir le coup. Là. Donc, les activités de spectacle et tout ça se font à l'intérieur. Puis celles des activités extérieures vont être déplacées en conséquence si okay. jamais la température le permet pas.
1: Vous êtes paré à toute éventualité.
0: Tout à fait. On a voulu bien prévoir ça. Donc, samedi, comme je vous disais, le matin et en après-midi, il y a des activités pour les jeunes et moins jeunes organisées par le comité des loisirs. Ensuite de ça, on a toujours à Rivière-au-Tonnerre, l'exposition historique avec un café-causerie qui se tient avec M. Étienne Francis. Ça va se passer à l'école. Puis, du côté de Sheldrake, là, il y a une activité particulière qui s'appelle l'Afternoon Tea. Il faut savoir que le village de Sheldrake a été fondé par M. Philippe Gédéon Touzil et qui est un monsieur qui était originaire des îles anglo-normandes de Jersey, qui sont situées entre la France et l'Angleterre. Ce monsieur-là était anglophone et... l'organisatrice de l'activité de Sheldrake, Nathalie Touzel, s'est rendue sur place l'an passé et est revenue avec une magnifique idée d'organiser un afternoon tea ou un thé à l'anglaise. Okay. Donc, ça constitue en fait un repas qui est servi avec des sandwichs, des recettes qu'elle a élaborées là, qui sont inspirées de justement de la tradition anglaise. Ensuite, il va y avoir des desserts et douceurs anglaises également. Tout ça accompagné d'un vin d'honneur et de breuvages. Ensuite de ça, dans la même activité, il y a la fameuse exposition qui va être organisée, qui va être présentée, qui va en apprendre beaucoup, je crois, à plusieurs personnes intéressées par l'histoire de Sheldrake. Vraiment, c'est une activité qu'on est très, très content de présenter. Je pense que les gens vont adorer ça. Puis Madame Touzel, qui est descendante directement de Monsieur Philippe Gédéon Touzel, elle réserve plusieurs surprises pour les gens de la place puis les visiteurs qui veulent bien s'inscrire parce qu'on n'aura pas le choix et ça nous prend des réservations. Comme on vous disait, et cette activité-là, ben comme c'est un repas qui est servi, il y a des coûts associés à ça. Mm-hmm. Donc les gens peuvent se rendre encore une fois sur le site pour avoir plus d'informations.
1: Donc, toute l'information et la façon de se procurer les billets, les coûts également, les dates limites pour en acheter, tout est disponible comme information sur la page Facebook. C'est bien ça?
0: Tout à fait. Et également sur la programmation, là. Donc, il n'y a pas de problème. Si en cas de questionnement, on pourra répondre à vos questions là, sur la page Facebook. Ensuite de ça, on a également la soirée du samedi. On a un souper méchoui avec une soirée dansante qui va mettre en vedette deux groupes musicaux, La Belle et ses Bêtes, et ainsi que Stéphane Propane Lavoie. Donc, c'est eux autres qui vont nous agrémenter la soirée. Encore là, il y a des réservations qui doivent être prises et ça va se dérouler à la salle paroissiale de Rivière-au-Tonnerre.
1: Très bien. Donc, une journée bien rempli pour le samedi 8 août. Et ben là, il faut qu'il nous reste de l'énergie pour le dimanche parce qu'il y a encore des choses à l'horaire.
0: Tout à fait. Alors, dimanche matin, on commence ça avec le brunch du tonnerre. Donc, ça le dit un peu. C'est un brunch organisé par la Maison du tonnerre qui est habituée. C'est eux autres, d'ailleurs, qui tiennent le café au Café d'Yvon, qui est un petit café installé à même la Maison du tonnerre à Rivière-au-Tonnerre. Et de leur expertise, bien, ils vont vous servir un excellent brunch le dimanche matin. Encore une fois, il faut réserver, bien entendu, parce qu'il faut prévoir les quantités suffisantes pour les gens, mais ils vont vous servir avec leur équipe de bénévoles dès 10h.
1: OK.
0: Excusez-moi, 9h30 le matin.
1: 9h30 à l'horaire. Donc, et ça va jusqu'à midi, c'est ça?
0: Tout à fait, c'est bien ça. Ensuite de ça, on a encore une fois l'exposition qui va continuer à Rivière-au-Tonnerre, l'exposition historique qui va continuer à avoir lieu jusqu'à 16h. Puis également, à 14h, on aura une messe qui va avoir lieu à l'église qui va souligner la part des fondateurs et des anciens de la municipalité.
1: Donc, on va conclure cette fin de semaine de festivités par une célébration, une messe en après-midi le dimanche.
0: C'est bien ça.
1: Une question, Mme Cloutier, concernant l'exposition historique. Vous avez mentionné qu'elle serait finalement accessible toute la journée de samedi et de dimanche, mais toutes les informations qu'on y retrouve, l'exposition elle-même, c'est une exposition éphémère, là. Après cette fin de semaine-là, elle ne sera plus accessible, elle ne sera plus disponible?
0: Tout à fait. C'est une exposition éphémère. C'est certain qu'il n'est pas exclu qu'il y ait peut-être des dispositions qui soient prises pour que soient présentées autrement ou ailleurs pendant le reste de l'été. Toutefois, oui, c'est prévu pour se terminer là, pour se tenir seulement ces deux journées-là.
1: Donc, il ne faut pas manquer sa chance.
0: Non, tout à fait. Puis, comme je vous disais, on s'est assuré d'apporter des surprises, des nouvelles informations aux gens, même à ceux qui sont venus visiter auparavant la municipalité. Là, on a travaillé très fort pour être capable d'offrir des informations qui ne sont pas nécessairement bien connues.
1: Alors, une fin de semaine riche en animation, mais aussi en cueillette d'informations historiques concernant la municipalité de Rivière-au-Tonnerre, créée il y a 100 ans, fondée il y a 100 ans, devrais-je dire, et également des rappels et des clins d'œil concernant le village de Sheldrake, qui, lui, est encore plus vieux, 175 ans. J'aimerais qu'on rappelle, en terminant, Mme Cloutier, où est-ce qu'on peut avoir toutes ces informations-là plus précises, la programmation, les possibilités d'inscription, les dates d'échéance également. On va où pour avoir accès à toute cette information-là?
0: Bien, parfait. Donc, on doit se rendre sur la page Facebook des activités, qui est facilement retrouvable là, sous le titre Festivités 100e, 175e. On va pouvoir avoir la programmation complète là, les précisions. En plus, cette programmation-là, elle est affichée aux différents endroits dans le village de Rivière-au-Tonnerre. Et ensuite de ça, on va... Elle est aussi publicisée sur les pages Facebook de Rivière-au-Tonnerre et Sheldrake. Et donc, c'est toutes les informations pour réserver via l'adresse courriel de Comité Histoire et Patrimoine. Tout est mentionné là, sur ces différents sites-là.
1: Alors, voilà, vous savez où vous rendre pour avoir tous ces compléments d'informations. Et ce sont également des messages là qui seront disponibles ou une programmation qu'on va diffuser sur les ondes de la radio CILE. On va vous souhaiter de belles festivités pour le début du mois d'août. Puis, on espère que vous aurez de la belle température aussi.
0: Merci beaucoup. Écoutez, c'est sûr que si on se fie aux réactions des gens jusqu'à maintenant, on s'attend à ce que ce soit vraiment un succès. On est très emballés.
1: Alors, chapeau à tous les comités, les organismes qui se sont impliqués activement dans la préparation de cette programmation, les activités, les festivités du 100e et du 175e. Ça se passe les 7, 8 et 9 août à Rivière-au-Tonnerre et également à Sheldrake. On s'entretenait à ce propos avec Nathalie Cloutier, qui est membre du comité des festivités. Merci beaucoup pour cette entrevue, Madame Cloutier. Et encore une fois, ben, on vous souhaite un franc succès pour ces festivités.
0: Merci beaucoup.
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5: Et c'est ce qui complète l'émission Info Mingani de ce vendredi. On vous parlait des festivités du centième de la municipalité de Rivière-au-Tonnerre, festivités également du 175e du village de Sheldrake. Tout ça sera célébré lors d'un seul et même événement, mais pendant toute une fin de semaine, les 7, 8 et 9 août prochains. Et ça va se passer à la fois à Rivière-au-Tonnerre et en partie à Sheldrake. Nathalie Cloutier, membre du comité des festivités, était notre invitée à l'émission aujourd'hui. C'est elle qui nous présentait en détail là, cette programmation qui est disponible également sur la page Facebook du comité. Vous pourrez réentendre l'entrevue d'aujourd'hui à 16h30 aujourd'hui, comme c'est le cas pour toutes les entrevues qu'on vous présente à Info Mingani. Et vous pourrez également la retrouver sur notre site Internet, le site cilemf.com, où vous retrouvez chaque jour les entrevues qu'on vous présente, également les entrevues présentées dans les journées, semaines, mois précédents. Tout ça se retrouve sur notre site Internet. Voilà. Merci d'avoir été là aujourd'hui, cette semaine, cette année. Je vous dis au revoir parce que là, c'est la période des vacances. Là, Info Mingani qui fera relâche pour les deux prochaines semaines. On se reparle donc et on vous informe à nouveau au mois d'août. Il y aura quand même là certainement des entrevues de diffuser sur nos ondes dans d'autres créneaux horaires selon les sujets qui pourraient le requérir au cours des prochaines semaines. Moi, je vous retrouve le mois prochain. Je vous souhaite un bel été, puis on se souhaite qu'il fasse beau.
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5: Bonjour, ici Sophie-Anne Mailloux. Nous sommes vendredi le 24 juillet 2026. Bienvenue à vos informations régionales.

0: À B. Joinbetz, l'état du château Joinbetz préoccupe. En entrevue à CILE, le maire, Sébastien Lécuyer, a décrit le laisser-aller apparent. Toiture trouée, galerie chancelante, revêtement brisé, et il ne sait rien de l'intérieur du bâtiment qui n'est pas ouvert ni accessible au public cette année. Le maire déplore que le bâtiment patrimonial soit laissé à l'abandon, et ce, malgré des demandes répétées du ministère de la Culture et des Communications. Construit en 1899, le château a été classé au patrimoine culturel en 1979. On lui confère une valeur à la fois historique, architecturale et artistique. Son propriétaire doit respecter certaines normes gouvernementales en ce qui a trait à son entretien et aux matériaux employés pour le rénover. Le maire Lécuyer relate que, depuis 2024, plusieurs requêtes auraient été adressées par le ministère au propriétaire, sans résultat apparent. La municipalité de B. Joinbetz se dotera bientôt d'un règlement sur l'occupation et l'entretien des bâtiments du village. Il s'appliquera à toutes les constructions de B. Joinbetz, y compris au château Joinbetz. Le nouveau règlement pourrait être un levier supplémentaire pour inciter le propriétaire à se conformer et assurer l'intégrité de ce joyau du village de B. Joinbetz. Et cette fin de semaine, du côté de Havre-Saint-Pierre, ben il y a le marché public qui est organisé par Tourisme Havre-Saint-Pierre ce samedi. C'est de 10h à 14h dans le secteur du port d'Havre-Saint-Pierre au 999 Promenade des Anciens. Et puis, dimanche, deux activités qui sont proposées en matinée dès 9h30. Le port d'Havre-Saint-Pierre vous invite là à une visite audio guidée et un café interculturel. Ça se déroule, ou du moins ça débute, au portail Pélagie-Cormier dès 9h30 ce dimanche. C'est gratuit pour tous les résidents de la Minganie. Et puis, dimanche soir, hommage à Guy Côté, une randonnée au Capaillou. On doit dire que les billets, là, on devait se les procurer à l'avance pour embarquer à bord du bateau de service maritime Boréal pour se rendre sur la petite île au Marteau où se déroulera cette randonnée au Capaillou en hommage à Guy Côté. C'est d'ailleurs la seule randonnée au Capaillou qui va se tenir au cours de la période estivale 2020. Les gens qui possèdent leur propre embarcation peuvent se rendre directement sur la petite île au Marteau pour assister à cette randonnée au Capaillou. C'est ce qui complète vos informations régionales. On vous souhaite une belle période de vacances. Les informations qui feront relâche au cours des deux prochaines semaines, on sera de retour avec vous plus tard au courant du mois d'août. Merci beaucoup d'avoir été là. À tous et à toutes, une bonne journée.
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0: arrive. Savard remet à Caulfield, derrière le filet à Suzuki, et ensuite pour Hoffman. Devant Caulfield, et le but!
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2: Bonjour, ici Sophie-Anne Mailloux. Nous sommes vendredi le 24 juillet 2026. Bienvenue à vos informations régionales. À Baie-Joanne-Betz, l'état du château Joanne-Betz préoccupe. En entrevue à CILE, le maire, Sébastien Lécuyer, a décrit le laisser-aller apparent. Toiture trouée, galerie chancelante, revêtement brisé, et il ne sait rien de l'intérieur du bâtiment qui n'est pas ouvert ni accessible au public cette année. Le maire déplore que le bâtiment patrimonial soit laissé à l'abandon, et ce, malgré des demandes répétées du ministère de la Culture et des Communications. Construit en 1899, le château a été classé au patrimoine culturel en 1979. On lui confère une valeur à la fois historique, architecturale et artistique. Son propriétaire doit respecter certaines normes gouvernementales en ce qui a trait à son entretien et aux matériaux employés pour le rénover. Le maire Lécuyer relate que, depuis 2024, plusieurs requêtes auraient été adressées par le ministère au propriétaire sans résultat apparent. La municipalité de Baie-Joanne-Betz se dotera bientôt d'un règlement sur l'occupation et l'entretien des bâtiments du village. Il s'appliquera à toutes les constructions de Baie-Joanne-Betz, y compris au château Joanne-Betz. Le nouveau règlement pourrait être un levier supplémentaire pour inciter le propriétaire à se conformer et assurer l'intégrité de ce joyau du village de Baie-Joanne-Betz. Et cette fin de semaine, du côté de Havre-Saint-Pierre, ben, y a le marché public qui est organisé par Tourisme Havre-Saint-Pierre ce samedi. C'est de 10h à 14h dans le secteur du port d'Havre-Saint-Pierre au 999 Promenade des Anciens. Et puis, dimanche, deux activités qui sont proposées en matinée dès 9h30. Le port d'Havre-Saint-Pierre vous invite là, à une visite audio guidée et un café interculturel. Ça se déroule, ou du moins ça débute au portail Pélagie-Cormier dès 9h30 ce dimanche. C'est gratuit pour tous les résidents de la Minganie. Et puis, dimanche soir, hommage à Guy Côté, une randonnée au Capaillou. On doit dire que les billets, on devait se les procurer à l'avance pour embarquer à bord du bateau de service maritime Boréal pour se rendre sur la petite île au Marteau où se déroulera cette randonnée au Capaillou en hommage à Guy Côté. C'est d'ailleurs la seule randonnée au Capaillou qui va se tenir au cours de la période estivale 2021. Les gens qui possèdent leur propre embarcation peuvent se rendre directement sur la petite île au Marteau pour assister à cette randonnée au Capaillou. C'est ce qui complète vos informations régionales. On vous souhaite une belle période de vacances. Les informations qui feront relâche au cours des deux prochaines semaines, on sera de retour avec vous plus tard au courant du mois d'août. Merci beaucoup d'avoir été là. À tous et à toutes, une bonne journée.
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0: Bonjour, bon vendredi. Bienvenue à votre émission Info Mangani. Ce sera notre dernière émission avant le congé pour la période estivale. Info Mangani qui fera relâche au cours des deux prochaines semaines. Alors, pour la dernière avant les vacances, on va vous parler de festivités. Festivités pour souligner le 100e anniversaire de la municipalité de Rivière-au-Tonnerre et parallèlement le 175e du village de Sheldrake. C'est cet été que ça va être souligné, les 7, 8 et 9 août, du côté de Rivière-au-Tonnerre et également de Sheldrake. Il y a un comité des festivités qui travaille depuis plusieurs mois déjà pour cette proposition que je qualifierais de fort intéressante. Alors, des activités les vendredis, samedis et dimanches que nous présente un membre du comité des festivités, Nathalie Cloutier. Je me suis entretenue avec elle et elle nous dévoile donc cette programmation à la fois animée, dynamique, historique, enrichissante aussi. Donc, l'intégrale de la conversation et de cette proposition. Entrevue avec Nathalie Cloutier sur le sujet. En août 2026, la municipalité de Rivière-au-Tonnerre va souligner ses 100 ans et en même temps, on va souligner la fondation du village de Sheldrake qui, elle, aura 175 ans. Ce sont des gros chiffres qui méritent une mention et qui méritent à tout le moins une entrevue avec Madame Nathalie Cloutier, qui est membre du comité des festivités, à la fois pour le 100e et pour le 175e. Madame Cloutier, bonjour.
1: Bonjour et merci de nous permettre de s'adresser à vous aujourd'hui dans le cadre de nos festivités.
0: Festivités pour lesquelles plusieurs choses ont été prévues. Vous nous avez fait parvenir la programmation qui est bien remplie. On va justement regarder ça ensemble. Mais juste avant, parlez-nous là, les 100 ans, c'est quoi exactement? C'est pour quelle instance ou quelle organisation? Puis les 175 ans en parallèle.
1: Oui, bien tout d'abord, je dois vous dire que Rivière-au-Tonnerre s'est incorporée comme municipalité en 1925, précisément le 14 décembre 1925. Donc, c'est les 100 ans de la fondation de la municipalité qui regroupe les deux villages principaux de Rivière-au-Tonnerre et Sheldrake et des stations balnéaires ou résidentielles avoisinante, là, on parle entre autres du DOC qui n'existe plus maintenant, mais le territoire est bien là. Puis Rivière-aux-Graines, La Baleine, Rivière-Chaloupe, ces endroits-là là, sont tous inclus dans la municipalité de Rivière-aux-Tonnerre qui s'est incorporée en 1925.
0: D'accord.
1: En deuxième lieu, on a le village de Sheldrake qui fait partie, comme je vous le disais, de la municipalité, qui a été fondé par M. Philippe Gédéon Touzel en 1851. Donc, c'est en 2026, ça fait 175 ans que ce village-là a été fondé.
0: Et là, on veut célébrer ou souligner tout ça en même temps au cours d'une grosse fin de semaine. C'est quand exactement?
1: C'est du 7 au 9 août 2026.
0: Et dites-moi en une phrase ou deux ce qui est prévu et ensuite on regardera la programmation plus en détail.
1: Ben écoutez, c'est sûr qu'on a voulu souligner particulièrement l'événement de Sheldrake dans le village de Sheldrake. Donc, il y a, pendant la journée du 8, il y aura des activités spécifiques au 175e de Sheldrake. Et il y aura des activités qui vont toucher les deux, donc les 100 ans de la municipalité, qui vont se dérouler, tout au long de la fin de semaine à Rivière-au-Tonnerre.
0: Alors, des festivités sur une durée de 3 jours. On va regarder la programmation. Programmation qui s'adresse à qui?
1: On a voulu s'adresser à tout le monde, autant les gens, les touristes qui sont de passage, qui veulent en apprendre un peu plus sur la fondation de nos villages, puis les résidents tout d'abord, qui sont, il y en a des résidents de souche, je dirais, des familles souches, mais il y a de plus en plus de nouveaux arrivants également à Rivière-Ottonnerre, comme dans plusieurs des villages qui composent notre belle Mangaie. Puis, il y a également ben tous ceux qui sont natifs d'ici puis qui aiment y revenir à l'occasion, puis de se remémorer les beaux souvenirs de ce qu'ils ont vécu à Rivière-Ottonnerre.
0: Alors, ce sera une fin de semaine vraiment rassembleuse pour tous ceux qui auront envie d'y participer. On va proposer quoi dans ces activités ou ces festivités, à la fois du 100e et du 175e?
1: Écoutez, tout d'abord, je voulais souligner que cette programmation-là, c'est le fruit de la mise en commun de 4 organismes communautaires de Rivière-au-Tonnerre. Donc, on parle de la Maison du Tonnerre, de la fabrique Saint-Hippolyte, le Comité loisirs et culture de Rivière-au-Tonnerre et le Comité histoire et patrimoine de Rivière-au-Tonnerre. Tout ça supporté par la municipalité de Rivière-au-Tonnerre. Donc, c'est cette programmation-là, c'est vraiment le fruit de la mise en commun de tout le monde là pour arriver à offrir la plus grande diversité et qualité pour les activités. Donc, la première activité se déroule à l'église, justement, de Rivière-Ottonnerre, où il y aura un concert. Ça sera le lancement des activités le vendredi 7 août à 19h. Donc, on va avoir un concert à l'église, le lancement des activités. Il y aura également la remise d'une plaque honorifique à un ancien résident, justement, de Rivière-Ottonnerre qui a travaillé très fort pour faire valoir la municipalité là, qui nous a permis d'avoir un rayonnement provincial là, au niveau de son histoire. Donc, ça va être avec M. Étienne Francis. D'ailleurs, c'est celui qui sera notre conférencier principal dans la journée du samedi à Rivière-Ottonnerre.
0: OK. Donc, le vendredi soir, concert musical à l'église Saint-Hippolyte. Là, on ne le précisera pas pour chacune des activités, mais certaines sont payantes, d'autres gratuites. Il y a peut-être des dates à retenir, justement, là, pour se procurer des billets, par exemple?
1: Tout à fait. Donc, je voulais juste préciser que le concert à l'église s'est offert par Mme Christelle Bossé, qui sera à la guitare.
0: Okay.
1: Donc, oui, pour les activités payantes, on doit réserver sur la page, envoyer un courriel à l'adresse courriel, ispatrat@gmail.com. C'est, dans le fond, l'adresse courriel pour Histoire et patrimoine de Rivière-Ottonnerre. C'est bien indiqué sur la programmation et sur la page Facebook des activités. On invite d'ailleurs les gens à suivre notre page Facebook où tout est annoncé et on peut apprendre à la dernière minute là, s'il y a des changements ou s'il y a quelque chose s'il y a des questionnements. On peut répondre aux questions des gens via la page Facebook des festivités. Oui, il y a des activités qui sont effectivement payantes, mais on a tenu aussi à en avoir qui sont gratuites, dont entre autres les deux expositions. Puis, il y a des activités pour les jeunes aussi qui sont organisées par le Comité des loisirs qui vont se tenir principalement le samedi.
0: Okay.
1: Donc, le Comité des loisirs organise des activités autant pour les enfants que pour les adultes. Il y aura un barbecue pour le dîner, des mascottes. Ils ont une vraie belle programmation également. Donc, ça, c'est le samedi. Ça devrait se dérouler, si la température le permet, là, toutes ces activités-là devraient se dérouler sur le site de l'école Louis Garnier à Rivière-Ottonnerre. Par contre, en cas de pluie, là, ça va être déplacé. Les activités extérieures vont être déplacées à la salle des loisirs. C'est pour ça qu'on invite les gens à suivre les pages Facebook pour être au fait là, des changements si c'est nécessaire. On se rappellera qu'en 2023, on avait eu un phénomène météo assez important, là. Puis cette année, on s'est assuré de prévoir le coup, là. Donc, les activités de spectacle et tout ça se font à l'intérieur, puis celles des activités extérieures vont être déplacées en conséquence si jamais la température le permet pas.
0: Vous êtes paré à toute éventualité.
1: Tout à fait. On a voulu bien prévoir ça. Donc, samedi, comme je vous disais, le matin et en après-midi, il y a des activités pour les jeunes et moins jeunes organisées par le comité des loisirs. Ensuite de ça, on a toujours à Rivière-au-Tonnerre, l'exposition historique avec un café-causerie qui se tient avec M. Étienne Francis. Ça va se passer à l'école. Puis, du côté de Sheldrake, là, il y a une activité particulière qui s'appelle l'Afternoon Tea. Il faut savoir que le village de Sheldrake a été fondé par M. Philippe Gédéon Touzil et qui est un monsieur qui était originaire des îles anglo-normandes de Jersey, qui sont situées entre la France et l'Angleterre. Ce monsieur-là était anglophone et... l'organisatrice de l'activité de Sheldrake, Nathalie Touzel, s'est rendue sur place l'an passé et est revenue avec une magnifique idée d'organiser un afternoon tea ou un thé à l'anglaise. Okay. Donc, ça constitue en fait un repas qui est servi avec des sandwichs, des recettes qu'elle a élaborées là, qui sont inspirées de justement de la tradition anglaise. Ensuite, il va y avoir des desserts et douceurs anglaises également. Tout ça accompagné d'un vin d'honneur et de breuvages. Ensuite de ça, dans la même activité, il y a la fameuse exposition qui va être organisée, qui va être présentée, qui va en apprendre beaucoup, je crois, à plusieurs personnes intéressées par l'histoire de Sheldrake. Vraiment, c'est une activité qu'on est très, très content de présenter. Je pense que les gens vont adorer ça. Puis Madame Touzel, qui est descendante directement de Monsieur Philippe Gédéon Touzel, elle réserve plusieurs surprises pour les gens de la place puis les visiteurs qui veulent bien s'inscrire parce qu'on n'aura pas le choix et ça nous prend des réservations. Comme on vous disait, et cette activité-là, ben comme c'est un repas qui est servi, il y a des coûts associés à ça. Mm-hmm. Donc les gens peuvent se rendre encore une fois sur le site pour avoir plus d'informations.
0: Donc, toute l'information et la façon de se procurer les billets, les coûts également, les dates limites pour en acheter, tout est disponible comme information sur la page Facebook. C'est bien ça?
1: Tout à fait. Et également sur la programmation, là. Donc, il n'y a pas de problème. Si en cas de questionnement, on pourra répondre à vos questions là, sur la page Facebook. Ensuite de ça, on a également la soirée du samedi. On a un souper méchoui avec une soirée dansante qui va mettre en vedette deux groupes musicaux, La Belle et ses Bêtes, et ainsi que Stéphane Propane Lavoie. Donc, c'est eux autres qui vont nous agrémenter la soirée. Encore là, il y a des réservations qui doivent être prises et ça va se dérouler à la salle paroissiale de Rivière-au-Tonnerre.
0: Très bien. Donc, une journée bien rempli pour le samedi 8 août. Et ben là, il faut qu'il nous reste de l'énergie pour le dimanche parce qu'il y a encore des choses à l'horaire.
1: Tout à fait. Alors, dimanche matin, on commence ça avec le brunch du tonnerre. Donc, ça le dit un peu. C'est un brunch organisé par la Maison du tonnerre qui est habituée. C'est eux autres, d'ailleurs, qui tiennent le café au Café d'Yvon, qui est un petit café installé à même la Maison du tonnerre à Rivière-au-Tonnerre. Et de leur expertise, bien, ils vont vous servir un excellent brunch le dimanche matin. Encore une fois, il faut réserver, bien entendu, parce qu'il faut prévoir les quantités suffisantes pour les gens, mais ils vont vous servir avec leur équipe de bénévoles dès 10h.
0: OK.
1: Excusez-moi, 9h30 le matin.
0: 9h30 à l'horaire et ça va jusqu'à midi, c'est ça?
1: Tout à fait, c'est bien ça. Ensuite de ça, on a encore une fois l'exposition qui va continuer à Rivière-au-Tonnerre, l'exposition historique qui va continuer à avoir lieu jusqu'à 16h. Puis également, à 14h, on aura une messe qui va avoir lieu à l'église qui va souligner la part des fondateurs et des anciens de la municipalité.
0: Donc, on va conclure cette fin de semaine de festivités par une célébration, une messe en après-midi le dimanche.
1: C'est bien ça.
0: Une question, Madame Cloutier, concernant l'exposition historique. Vous avez mentionné qu'elle serait finalement accessible toute la journée de samedi et de dimanche, mais toutes les informations qu'on y retrouve, l'exposition elle-même, c'est une exposition éphémère, là. Après cette fin de semaine-là, elle ne sera plus accessible, elle ne sera plus disponible?
1: Tout à fait. C'est une exposition éphémère. C'est certain qu'il n'est pas exclu qu'il y ait peut-être des dispositions qui soient prises pour que soient présentées autrement ou ailleurs pendant le reste de l'été. Toutefois, oui, c'est prévu pour se terminer là, pour se tenir seulement ces deux journées-là.
0: Donc, faut pas manquer sa chance.
1: Non, tout à fait. Puis, comme je vous disais, on s'est assuré d'apporter des surprises, des nouvelles informations aux gens, même à ceux qui sont venus visiter auparavant la municipalité. Là, on a travaillé très fort pour être capable d'offrir des informations qui ne sont pas nécessairement bien connues.
0: Alors, une fin de semaine riche en animation, mais aussi en cueillette d'informations historiques concernant la municipalité de Rivière-au-Tonnerre, créée il y a 100 ans, fondée il y a 100 ans, devrais-je dire, et également des rappels et des clins d'œil concernant le village de Sheldrake, qui, lui, est encore plus vieux, 175 ans. J'aimerais qu'on rappelle, en terminant, Madame Cloutier, où est-ce qu'on peut avoir toutes ces informations-là plus précises, la programmation, les possibilités d'inscription, les dates d'échéance également. On va où pour avoir accès à toute cette information-là?
1: Bien, parfait. Donc, on doit se rendre sur la page Facebook des activités, qui est facilement retrouvable là, sous le titre Festivités 100e, 175e. On va pouvoir avoir la programmation complète là, les précisions. En plus, cette programmation-là, elle est affichée aux différents endroits dans le village de Rivière-au-Tonnerre. Et ensuite de ça, on va... elle est aussi publicisée sur les pages Facebook de Rivière-au-Tonnerre et Sheldrake. Et donc, c'est toutes les informations pour réserver via l'adresse courriel de Comité Histoire et Patrimoine. Tout est mentionné là, sur ces différents sites-là.
0: Alors, voilà, vous savez où vous rendre pour avoir tous ces compléments d'informations, et ce sont également des messages là qui seront disponibles, ou une programmation qu'on va diffuser sur les ondes de la radio CILE. On va vous souhaiter de belles festivités pour le début du mois d'août, puis on espère que vous aurez de la belle température aussi.
1: Merci beaucoup. Écoutez, c'est sûr que si on se fie aux réactions des gens jusqu'à maintenant, on s'attend à ce que ce soit vraiment un succès. On est très emballés.
0: Alors, chapeau à tous les comités, les organismes qui se sont impliqués activement dans la préparation de cette programmation, les activités, les festivités du 100e et du 175e. Ça se passe les 7, 8 et 9 août à Rivière-au-Tonnerre et également à Sheldrake. On s'entretenait à ce propos avec Nathalie Cloutier, qui est membre du comité des festivités. Merci beaucoup pour cette entrevue, Madame Cloutier, et encore une fois, on vous souhaite un franc succès pour ces festivités.
1: Merci beaucoup.
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4: Et c'est ce qui complète l'émission Info Mingani de ce vendredi. On vous parlait des festivités du centième de la municipalité de Rivière-au-Tonnerre. Festivités également du 175e du village de Sheldrake. Tout ça sera célébré lors d'un seul et même événement, mais pendant toute une fin de semaine, les 7, 8 et 9 août prochains. Et ça va se passer à la fois à Rivière-au-Tonnerre et en partie à Sheldrake. Nathalie Cloutier, membre du comité des festivités, était notre invitée à l'émission aujourd'hui. C'est elle qui nous présentait en détail là, cette programmation qui est disponible également sur la page Facebook du comité. Vous pourrez réentendre l'entrevue d'aujourd'hui à 16h30 aujourd'hui, comme c'est le cas pour toutes les entrevues qu'on vous présente à Info Mingani. Et vous pourrez également la retrouver sur notre site internet, le site cilemf.com, où vous retrouvez chaque jour les entrevues qu'on vous présente, également les entrevues présentées dans les journées, semaines, mois précédents. Tout ça se retrouve sur notre site internet. Voilà. Merci d'avoir été là aujourd'hui, cette semaine, cette année. Je vous dis au revoir parce que là, c'est la période des vacances. Là, Info Mingani qui fera relâche pour les deux prochaines semaines. On se reparle donc et on vous informe à nouveau au mois d'août. Il y aura quand même là certainement des entrevues de diffuser sur nos ondes dans d'autres créneaux horaires selon les sujets qui pourraient le requérir au cours des prochaines semaines. Moi, je vous retrouve le mois prochain. Je vous souhaite un bel été, puis on se souhaite qu'il fasse beau.
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